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2: Ce n'est pas la petite bête qui va manger la grosse, sauf si on est, comme dit La Fontaine, si on a une puce par exemple, on finit par être plus fort qu'un lion, puisque la puce, bien que petite, c'est assez gênante pour paralyser, ou de même la mouche tsetse ou autre, si vous avez une piqûre de moustique. Petite bête, vous, grosse bête, vous allez être la victime.
3: C'est surtout pour mettre en confiance, je pense, l'enfant et lui éviter une frayeur. Je pense que c'est psychologique.
4: C'est struggle for life.
3: Parce que les petites, elles
4: mangent. C'est la lutte pour la vie qui vous apprend que, hélas.
2: Ça dépend de l'arme, c'est un peu mon exemple du moustique. Si vous avez un revolver à la main ou un kalachnikov, bien, je ne sais pas très bien ce que ça veut dire. Vous êtes un petit bonhomme, mais vous attaquez toute une armée ou toute une foule.
4: Oui.
2: C'est plus dans l'optique d'aujourd'hui que dans l'optique soumise des faibles et des forts de jadis. Étant donné l'outillage dont disposent les faibles, ils peuvent rêver et l'endormissement dans lequel se trouvent beaucoup de grands, le moindre faible peut rêver d'être le plus fort.
4: Parce que vous voyez bien que dans les collèges ou les lycées aux États-Unis et même ici en France, il y a brusquement un garçon dont les profs disaient « mais c'est un... oui, nous on n'a jamais eu de problème avec lui » et qui brusquement apportait un jour, etc., et tuait 5-6 élèves qui étaient ses copains, etc., pour s'affirmer.

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7: Il est fatigué.
8: Un cheval.
9: Il dort.
10: Il ronfle.
11: C'est quand quelqu'un l'embête et il fait comme ça.
12: Et son nid.
13: Un cochon.
14: Un vache.
15: Un taureau qui est en colère.
13: Des martiens.
16: Des martiens.
13: Ils soupirent.
17: Un cheval.
18: Un humain qui mime.
19: Il mime.
20: Parce qu'il joue au jeu de mime.
13: Parce que il fait le clou.
21: Un humain qui fait des bruits.
22: Parce que c'est son préféré animal.
23: Parce qu'il s'amuse.
24: Un humain qui joue au grand galop.
13: Il fait l'exemple d'être un animal.
25: Il parle à un animal.
26: Il veut être un animal.
27: Le cheval, il est pas content.
13: Il mime le cheval. Parce qu'il veut devenir un cheval.
28: Il fait le bruit du cheval.
29: Parce qu'on reconnaît que c'est l'animal du cheval.
30: Parce qu'il y a un cheval qui lui parle et lui, il parle avec lui en faisant comme ça. Non.
13: Il est super trop énervé.
31: Animal qui fait des bruits.
32: Parce qu'il s'amuse.
13: Il fait l'exemple d'être un animal.
33: Et s'ennuie.

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Toulouse, samedi 11 septembre 2021, quartier Saint-Cyprien, salle Le Vent des Cygnes.

l'initiative du GMEA, en partenariat avec le GMEM-CNCM de Marseille, le duo Microwaves, composé de Nathalie Forger aux ondes de Martonneau ainsi que de Eric M à l'ordinateur, se produisait à la salle Le Vent des Cygnes dans le cadre de la programmation dite In a Landscape. Les ondes Martonneau par le duo Micro Waves. Hors champ de concert, vestibule sonore, numéro 6.

dans les coulisses de l'installation et des balances. Où l'on s'ajuste, s'accorde et s'équilibre avec soi-même et avec les autres musiciens. Où l'on se cale avec l'ingénieur du son, avec la salle et son acoustique, afin que la restitution en public de la création se déroule dans les meilleures conditions et rende justice à la vision des auteurs.

C'est un grand écart sous tension entre deux lutteries électroniques que pratiquement un siècle sépare. D'un côté, les ondes Martenot, premier instrument de musique électronique au monde créé en France par Maurice Martenot en 1928. Et de l'autre, plus modestement, Idiosyncrasie, dispositif conceptualisé par Eric M. et achevé par Charles Bascou au GNEM-CNCM de Marseille en 2013. Spécialiste des ondes Martenot, Nathalie Forger interagit avec son partenaire Eric M. qui transforme en temps réel les échantillons originaires des ondes et les agence avec des sons granulaires ou phonographiques personnels. Le projet Microwaves participe ainsi à la création d'un répertoire radicalement nouveau pour cet instrument bientôt centenaire.

0: peu les tiens, par exemple, ça ne peut pas un peu...
1: Non, moi, je suis déjà perdu.
0: T'es perdu.
1: Je suis à l'arbre, mais un peu perdu.
0: D'accord. C'est qui fait ce son? C'est toi?
1: Ouais.
0: Du coup, on laisse comme ça
1: On n'a pas le choix, hein. C'est la salle qui nous emmène. Ça aurait été mieux, frontalement, quoi, enfin, d'avoir le sens. Mais là, on est dans les parleurs, on n'est pas dans le spectre, on est trop dedans. Moi, quand tu joues ça, le reste, c'est pas. Pour m'entendre, je suis obligé de monter hyper fort. Donc, on va essayer avec ça. Mais...
0: Parce que moi, j'ai envie de m'écarter un peu de parleurs, mais ça veut dire.
1: On peut pas.
0: Bah, si, un peu plus.
1: Ouais, mais on va être hors jeu, quoi, tu vois.
0: Ouais,
1: quoi. Si tu sors là, déjà là, quand tu joues celui-là. Si pour toi ça fonctionne, moi je suis dans la pure.
0: Toi t'es trop dedans. Ouais.
1: Je suis dans la pure.
0: Je peux le bouger.
1: Non mais il faut qu'on s'habitue à ça, qu'on le prenne en compte. Moi je peux pas être dans des dynamiques, si ça envoie à 50 dB ou à 80 dB, pour pouvoir sortir de ça, faire une transition pour qu'on passe à autre chose, je vais être obligé d'être à 90 dB, donc beaucoup plus fort, tu vois. Parce qu'il n'y a pas de distance, il y a 2,50 mètres derrière. On devrait être 2 mètres devant, tu vois.
0: Oui, mais pas un petit peu s'écarter plus.
1: C'est pas s'écarter, l'idée ce serait d'aller là. Moi je me suis rapproché, je suis rentré dans le spectre. On peut reculer encore un peu les haut-parleurs, mais...
2: Ouais, mais en même temps, vous allez avoir tout le son qui va bien.
1: Ouais, ça va, ça va.
0: Ouais, ça va pas.
1: Il y a toujours besoin

0: dirait oui, un peu de réfrigérateur.
1: 150 heures.
2: C'est une résonance qui vient de dehors. Je pense qu'il peut y avoir un chantier, quelque chose comme ça.
3: Okay. Je sais où elle est. Elle est au laboratoire, la résonance. Ça vient de chez nous. De chez leur venti, c'est leur clim. C'est leur climatisation, c'est atroce. Elle s'allume, ah, elle s'arrête.
4: Ouais, c'est ça. Donc c'est pas toi.
3: Non, non, c'est pas toi.
2: Et puis, qu'est-ce que la lumière, ça te parle? Est-ce que c'est trop sombre? Est-ce que...
5: Ce sera quoi la lumière, du coup?
2: C'est une proposition.
5: Ça, là.
2: Ouais.
6: Moi, ça me fait un peu trop lumineux, moi, là. C'est possible de
2: baisser.
4: Ça va.
2: Ça va.

stop. Encore un peu, un petit chou. Voilà, ça c'est bien.

C'est à la fin de la guerre de 14-18 que, tout jeune sergent commandant un poste de radiotélégraphie, Maurice Martineau remarqua l'extrême pureté des vibrations produites par les lampes électriques. Alors, deux créations toutes récentes. Et songea que de telles vibrations étaient susceptibles d'enrichir la musique de sonorités nouvelles. Après une première série de recherches dans le domaine des sons et celui de l'électricité, l'inventeur présentait au public parisien, un soir de mai 1928, à l'Opéra de Paris, le premier instrument radioélectrique de l'histoire. Ce fut un triomphe. Symbole d'inouï et de modernité à leur création, les ondes Martineau se caractérisent par leur sonorité réverbérée ou zinguée, dont la plus connue, proche de la sinusoïde, évoque des voix venues d'ailleurs.

0: des sons, en tout cas?
1: Ouais, allez, ouais, je suis preneur.
2: Si mais peut-être qu'il se trompe pas.
1: Ben, il est 3h15.
2: Ok.
1: J'ai vu que vous régliez quelque chose au niveau de haut-parleur.
2: Oui, c'est une petite vis, en fait, qui tient donc les haut-parleurs. Des haut-parleurs inventés par Martenot qui ont une part acoustique.
3: Nathalie Forger.
2: On appelle ça les résonateurs. Ils ont à chaque fois un moteur et il y a un contact avec des choses qui vibrent avec et qui propagent le son dans différents éléments. Donc là, ça propage le son à la place de la membrane dans un timbre de percussion. Là, dans celui-ci, qu'on appelle la palme, ce sont des cordes. Et donc on peut aussi la préparer. Vous voyez, là j'ai mis du métal, on peut mettre du papier, on peut mettre des choses. L'autre là-bas, ce sont des ressorts, on les voit pas bien, mais donc voilà, ça fait vibrer les ressorts. Là aussi c'est un timbre. Et les autres n'ont pas de résonance. Et donc là, la petite vis, elle est fixée au moteur. Donc quand je la dévisse, ça fait aussi zinguer le système qui maintient normalement le timbre. Voilà, le son usuel de ce haut-parleur, il est comme ça.

0: j'ai laissé zinguer. Donc ça, c'est quoi la vis? C'est bien vissé, donc le moteur est bien fixé au tam. Et là, je le dévisse un peu, du coup, ça va vibrer. Oui, c'est un petit peu un instrument de science-fiction parce qu'il est resté assez rare toujours et on restera comme ça, je crois.
1: Voilà. On parlait à l'instant de Martenot, c'est lui donc qui a élaboré le clavier qu'on voit là et les haut-parleurs qui sont là, ils sont tous différents, c'est lui qui a tout...
0: Oui, les ondes Martenot, donc c'est lui qui a inventé cet instrument. Il y a un clavier, mais au départ il n'y avait pas de clavier. Hein. En fait, le cœur de l'instrument, c'est vraiment le jeu qu'on voit un petit peu moins parce qu'il est peut-être moins visuel, mais c'est ce qu'on appelle le jeu à la bague. Et qui est une glissade géante. Et cette petite touche sur le côté, qui est un peu comme notre archer, qui est très sensible, qui fait toutes les dynamiques et toutes les types. Voilà, la petite touche là, ou ici elle est en bois, qui fait aussi toutes les types d'attaques différents. Après, on a aussi la pédale qui remplace la touche, mais c'est quand même moins sensible. Et le clavier est venu dans un second temps, quand même, pour compléter ce jeu à la bague. Donc, nous, au départ, on est vraiment une glissade géante. C'est ça le cœur de l'instrument. Et donc, c'est pour ça que c'est un clavier qui vibre, parce que c'est cette même glissade qui a été découpée en ton et demi-ton. Mais là, oui, pardon, là, c'est fait exprès. Il est un peu... Enfin, il fait des couinements, je vais vous le faire là. C'est pour ça que le clavier, il vibre. Le clavier, elle a glissade, en fait. La glissade, elle a été découpée en ton et demi-ton, mais on a quand même la glissade quand on l'actionne. Donc ce n'est pas du tout un clavier comme on l'entend. Il ne fait pas d'accord. C'est un clavier monodique, mélodique, qui vient d'une glissade géante.
1: Les deux claviers se ressemblent beaucoup, mais ce ne sont pas les mêmes, non?
0: C'est deux générations différentes. Là, j'utilise pour ce projet, en principe, une onde Martenot. Ici, elle est transistorisée. Et puis, une onde EA, qui permet d'autres choses. C'est un modèle qui est apparu dans les années 2000, donc qui est dans la lignée des ondes Martenot, celui-ci. Voilà.
1: Attends, il a l'air très vieux.
0: Ben, il a l'air très vieux, mais il l'est pas, et c'est parce que je l'ai beaucoup joué. Non, mais c'est vrai, parce que ça s'est décoloré, c'est moi qui fais le clavier, et c'est resté assez artisanal, les instruments, on va dire, de concert, quoi. C'est jamais été vraiment produit en grosse...
1: C'est encore fabriqué à l'heure actuelle?
0: Oui, c'est encore fabriqué, ça, l'ondéa, maintenant, elle est fabriquée au Canada, et il y a actuellement une onde Dirstein qui est faite, donc dans la lignée, pareil, des ondes Martenot, voilà, qui se fabrique, et il y a une mini-onde, enfin, un modèle réduit d'onde, qui est fabriqué par un Japonais. Mais là, on peut pas faire tout à fait les mêmes choses, mais qui est quand même très... aussi dans la lignée de cet instrument. Et les haut-parleurs, ils vont avec, effectivement, Martenot, il a inventé quatre types de haut-parleurs. Un haut-parleur sec, mais qui a quand même un son assez spécifique à lui, quoi, un peu d'époque, on peut dire.
1: C'est le vert du centre?
0: Non, le vert, c'est avec l'ondéa. Le vert, il a un peu d'autres possibilités, mais pareil, il est sec aussi.
1: D'accord.
0: Mais celui d'origine, on va dire Martenot, c'est celui-là. Donc ont une part acoustique et qui sont des résonateurs. Comme j'ai dit tout à l'heure, un ressort, où les ressorts entrent en vibration avec la propagation, le son rentre, fait vibrer les ressorts, les tames, qu'on appelle les métalliques, et la palme. Donc on peut même voir les cordes vibrer, si je vous le fais. Là.
1: Sur celui-ci, hein.
0: Comme ça va plus vibrer.
1: D'accord, vous avez rajouté un
0: cerf. J'ai rajouté, voilà ça, oui. Un cerf de métal.

0: c'est pas que par sympathie, ça marche pas assez. Il y a vraiment un contact à chaque fois. Le moteur est là, il y a vraiment un contact à chaque fois. Même les ressorts, il y a un contact dans la membrane, vraiment.
1: On a un climat très proche, en tout cas, qui me fait penser à moi, au film d'horreur des années 50-40, non ?
0: Ben, il y a sûrement pas le film qui utilisait les ondes ou du thérémine, des fois on confond. Mmh.
1: C'est proche ?
0: Non, c'est-à-dire au départ, oui, on a le même noyau, c'est une glissade géante, mais après, la plateforme de jeu est vraiment très différente aujourd'hui parce que Martenot n'a pas arrêté de faire changer son instrument pour que vraiment il soit utilisable et très varié au niveau des types de possibilités de jeu pour la musique contemporaine, alors que Thérémine est beaucoup plus visuel et est resté visuel et s'est développé à l'époque au niveau visuel parce que Thérémine avait inventé des thérémines géants. On a gardé le petit en kit qui se vend facilement sur Internet, mais l'idée était vraiment très spectaculaire, quoi. Il avait inventé des thérémines pour des danseuses, pour une danseuse. Voilà. Et donc le noyau est le même. C'est une glissade géante, voilà, sur laquelle on joue, qu'on module, etc. Mais après, la plateforme de jeu pour le son est beaucoup plus, je dirais, variée et précise aussi aux ondes, je pense. Mais après, voilà, on a quand même des liens, évidemment, puisque c'est les tout premiers instruments électroniques. Voilà. Puis on a aussi des haut-parleurs. On a beaucoup de timbres différents, de types d'attaques différents. Il est aussi plus facile de jouer juste aux ondes, je pense, puisque au départ, le Martenot aussi se jouait pas à distance, mais debout, un petit peu comme le thérémine. Voilà, et progressivement, Martenot, il a vraiment affiné tous les paramètres qui permettaient de jouer sur la hauteur du son, la finesse de changement de timbre ou les ruptures aussi, la finesse de type d'attaque, voilà, etc. Et puis le clavier qui permet d'autres choses. Il est venu dans un second temps, mais ça va être difficile.
1: Ouais, non, ça fait partie de la vie.
0: Ah d'accord. Le clavier, il permet des choses beaucoup plus rapides, voilà.
1: Tout à l'heure, vous avez utilisé différents noms. Comment on appelle ça d'une manière générique ?
0: Les ondes Martenot. On garde le nom d'origine, c'est ondes Martenot, parce que c'est ce qui est écrit dans nos pièces de répertoire. Et donc, quel que soit le modèle après qu'on joue, quand on est demandé en orchestre, ou voilà, c'est le nom générique, c'est ondes Martenot. Quel que soit le modèle, après, on sait maintenant, depuis les années 2000, il y a différents modèles, puisque Martenot est mort en 80. Donc depuis sa mort, il n'y a plus d'ondes Martenot qui ont été construites. Il n'y a que des ondes qui ont été donc dans la lignée et qui n'ont pas pu porter le nom, faute d'accord avec la famille, en fait.
1: D'accord.
0: Tout simplement.
1: Je présume certainement, mais j'imagine que vous ne devez pas être très nombreux en France, ou dans le monde.
0: On n'est pas nombreux, c'est un instrument rare et il manque d'ondistes. C'est un des instruments où, contrairement à beaucoup d'autres, où la plupart, on est en manque de personnes qui jouent de cet instrument. Vraiment.
1: Un joueur de Martenot travaille tout le temps.
0: Bien, on annule même des choses. On passe du travail à d'autres. Voilà, oui. Oui, parce que dans le monde, il y a des ondistes en France, un petit foyer en France, un petit peu au Canada, un petit peu au Japon. Et après, il y a des pays, des continents entiers où il n'y a absolument aucun joueur. Et voilà, donc on a effectivement plutôt des projets qui s'annulent parce que faute d'ondistes. Voilà.
1: D'accord.
0: Donc il faut former d'autres gens, il faut... Ouais. Voilà, mais si vous avez d'autres questions importantes, parce que moi je suis bavarde, n'hésitez pas.
1: Là, je pense que j'ai suffisamment confirmé mon sujet. Et apparemment, les gens commencent.
0: Et venez nous voir dans les classes et tout. Vous pouvez me contacter parce que maintenant. Ah, c'est ouvert. Mais je pense que maintenant on peut inviter des gens extérieurs, ça revient. Et donc moi j'enseigne les mardis. Il faut me contacter avant que je puisse te prévienne. Voilà, et on aime bien montrer l'instrument. Au CNSM de Paris, oui.
1: Nathalie, merci.
0: Puis c'est très sympa ici, voilà. Donc,
1: merci pour votre temps et votre...
0: Merci.
1: C'était super intéressant.
0: À bientôt.
1: J'aurai votre contact par Jérôme Blanchard, de toute manière, une fois que j'aurai fini de monter le sujet. Ensuite, c'est diffusé sur toutes les radios campus le même jour à la même heure.
0: Chouette.
1: Et ensuite, c'est podcasté, je vous enverrai le lien.
0: Super, merci. Oui.
1: En tout cas, encore merci.
0: C'est moi.
1: Bon
0: merci
1: concert.
0: Beaucoup. Merci.

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3: Alors, la cortisol face, alors, est-ce un mythe des réseaux sociaux ou une vraie science? Alors bonjour à tous, moi c'est Carla. Si vous êtes un habitué de Radio Campus Bordeaux, vous vous rendrez compte que vous n'avez jamais entendu ma voix. Et c'est normal puisque c'est ma première chronique ici. Alors avant de vous parler de ce qui me passionne et donc de partir dans mes explications, réflexions et digressions scientifiques, je voudrais me présenter brièvement. C'est la moindre des choses, histoire que vous croyez un peu plus à ce que je raconte. Donc voilà, je suis en Master 2 de Nutrition Humaine et Santé, donc un master orienté évidemment nutrition et très orienté neurosciences également. Donc deux domaines qui me passionnent énormément. Et donc dans ces chroniques, je vais surtout vous parler donc de nutrition, évidemment de neurosciences, mais aussi plus généralement de biologie. Parfois à travers des faits donc scientifiques un peu inattendus, parfois en démystifiant des concepts ou des idées qu'on entend partout et qui ont l'air malheureusement très crédibles, mais qui sont en réalité beaucoup plus discutables quand on regarde la science de près. Et pour cette toute première chronique, j'avais envie de partir sur quelque chose de plutôt simple, quelque chose que je pense beaucoup d'entre vous, ou certains du moins, ont déjà vu passer. Donc ces derniers temps, en scrollant sur les réseaux sociaux, donc TikTok en l'occurrence, je tombe sur des pubs assez particulières. Donc des pubs pour des compléments alimentaires qui promettent de réduire le cortisol. Alors petit aparté, le cortisol c'est une hormone, donc un message chimique fabriqué par ton corps quand il faut se débrouiller et vite. Donc il aide ton corps à te donner de l'énergie, donc en quelque sorte à réagir. Et donc c'est comme une petite molécule de stress, mais on y reviendra plus tard. Et jusque là, pourquoi pas ? Sauf que le discours évidemment ne s'arrête pas là. Parce qu'on nous explique que si notre visage est un peu gonflé, un peu bouffi, c'est à cause du stress et surtout à cause d'un excès de ce fameux cortisol. Et là, un nouveau concept apparaît, la cortisol face. Donc un visage gonflé dû au stress chronique qu'on pourrait soi-disant faire disparaître grâce à quelques gélules prises par jour. Et le truc c'est que plus on t'en parle, plus tu te regardes dans le miroir. Moi je vous avoue, ça a complètement commencé comme ça, donc au début je me dis bon ok, encore un concept un peu marketing. Puis le lendemain je me regarde et puis je me dis bon il est peut-être un peu gonflé mon visage non? Et là c'est fini. Et comme par hasard, vraiment comme par hasard, en cette même période, une chercheuse de l'unité dans laquelle je travaille me parle de son livre. Donc un livre consacré, devinez à quoi ? Au cortisol. Donc moi, toute fière, je me dis, parfait, c'est mon moment, donc je vais la voir, très sérieusement. Et je lui pose la fameuse question, est-ce que la cortisol face, c'est réel ? Et est-ce que ces gélules peuvent vraiment marcher ? Donc elle me regarde, elle sourit un peu, et elle me répond très très calmement. Non, pas du tout. Voilà. Fin du suspense et surtout fin de ma crédibilité tout court. Voilà, j'étais à J+2 de mon stage, je ne connaissais évidemment personne et apparemment c'est une chercheuse reconnue dans l'unité dans laquelle je travaille. Bref, bon, sur le moment je me suis sentie un peu bête, hein, je vous le cache pas, mais au moins je me suis dit que si moi, avec un bagage scientifique, j'avais commencé à douter devant une pub, alors le sujet méritait clairement qu'on en parle. Et c'est là que je me suis dit que ce serait une très bonne première chronique. Parce que ce que j'ai trouvé très intéressant dans cette histoire, ce n'est pas seulement le fait que la cortisol face soit un concept déjà très bancal, c'est surtout à quel point c'est bien vendu. Parce qu'on prend un mot scientifique, ici en l'occurrence le cortisol, on l'associe à quelque chose qui nous parle à tous, donc le stress, et on y colle un complexe physique, ici le visage gonflé. Et voilà, en trois mots, on a créé un problème que beaucoup de gens n'avaient même pas avant. Alors avant d'aller plus loin, faisons un petit pas de côté et parlons deux minutes de ce fameux cortisol. Parce que le cortisol, du coup, contrairement à ce qu'on voit partout en ce moment, ce n'est pas une hormone toxique ou mauvaise. C'est une hormone absolument essentielle et elle est produite par nos glandes surrénales. Donc ce sont de petites glandes situées juste au-dessus des reins. Et elle nous aide à nous adapter à notre environnement. Et elle joue plusieurs rôles, notamment un rôle dans, par exemple, le réveil le matin, la régulation de la glycémie, la réponse au stress et plus globalement même dans notre capacité à faire face à une situation difficile. Donc le cortisol, il monte, il descend et il fluctue en fait naturellement au cours de la journée. Et ces variations-là, elles sont complètement normales en fait. Et le problème, c'est que sur les réseaux, on a tendance à mettre toutes les situations dans le même sac. Donc, on va parler de stress, on va parler de cortisol, et on en arrive en fait très vite à faire croire que le stress du quotidien suffirait à dérégler complètement notre corps. Alors que dans la vraie vie, pour que le cortisol provoque de vraies modifications physiques visibles, comme ce fameux visage très gonflé, on est dans des situations dites pathologiques. Donc on parle par exemple de maladies endocriniennes, de traitements médicaux très lourds, ou bien de taux de cortisol très élevés, et surtout bah, en fait, des taux qui sont chroniques. Pas du stress donc parce qu'on a trop de boulot, une mauvaise nuit ou une période un peu compliquée. Et c'est là que le discours devient trompeur, parce qu'on fait croire que réduire son cortisol à tout prix serait la solution pour retrouver un visage normal, alors qu'en réalité, le cortisol n'est absolument pas le problème. Et ce qui est assez ironique, c'est que quand on regarde la composition de ces fameuses gélules, eh bien, elle est souvent plutôt correcte, en fait. On y retrouve des ingrédients comme, par exemple, une plante, qui est l'ashwagandha, mais aussi du magnésium, parfois même de la vitamine D, et donc des composés qui ont été étudiés, qui peuvent aider réellement à mieux gérer le stress, et donc même à améliorer le ressenti, voire à moduler en fait, légèrement la réponse au stress chez certaines personnes. Mais, et c'est là toute la nuance, ça n'a rien à voir avec un visage gonflé, et encore moins avec une soi-disant cortisol face. Et là où le discours devient vraiment problématique, c'est qu'il ne s'arrête pas à une simple information scientifique mal expliquée, il crée réellement des complexes. Parce que bah, plus on te parle de cortisol face, plus bah, tu te regardes dans le miroir et plus tu analyses ton visage. Plus tu vas chercher un gonflement, une asymétrie, un problème, même si objectivement tu n'avais jamais eu cette impression avant. Donc on finit par faire croire que quelque chose de totalement normal, donc un visage un peu gonflé le matin par exemple, un changement selon la fatigue, le cycle hormonal, l'alimentation, devient absolument un défaut à corriger. Et ça c'est assez violent parce qu'on transforme du coup une hormone qui est donc vitale en responsable d'un mal-être esthétique. Alors remettons les choses à leur place, dans la vraie vie, si ton visage est parfois gonflé, ce n'est absolument pas ton cortisol. Les causes les plus fréquentes sont beaucoup plus simples et surtout beaucoup plus banales. Mais par exemple, une alimentation bah, plus salée, l'alcool, les fluctuations hormonales, la rétention d'eau aussi beaucoup, surtout le matin, l'inflammation, les allergies, ou tout simplement la gravité quand on dort allongé. Et oui, bref, rien de pathologique, rien d'hormonal au sens médical du terme. Alors oui, évidemment, mieux gérer son stress, hein, c'est très important, hein, je ne dis pas l'inverse. Mais la science montre que ce qui régule le mieux le cortisol, ce ne sont pas des gélules miracles, ce sont des choses beaucoup moins spectaculaires, mais beaucoup plus efficaces. Et vous allez être très déçus, hein, mais par exemple, dormir suffisamment, manger de façon régulière, on vous le dit souvent, mais bouger, respecter son rythme jour-nuit et apprendre à récupérer surtout. Donc je vous l'accorde, c'est moins vendeur. Mais c'est beaucoup plus vrai. Et je trouve que cette histoire résume assez bien le problème qu'on rencontre aujourd'hui avec la science sur les réseaux. On prend un vrai mécanisme biologique, on l'exagère, on le sort complètement de son contexte médical et on l'utilise pour vendre une solution à un problème qui, bah, dans la majorité des cas, n'existe pas. Et si cette chronique peut servir à une chose, c'est peut-être à rappeler que comprendre la science, c'est aussi une façon de se libérer de certains complexes.
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4: Et on t'écoute, Lucie.
5: Eh bien, merci Léo. Salut tout le monde. Aujourd'hui, on se retrouve pour une chronique un peu spéciale parce que, comme je vous l'avais annoncé la semaine dernière, a eu lieu cette semaine le workshop Réclame que j'ai co-organisé avec mes camarades doctorantes des laboratoires Iker et Clé. Nous avons parlé de reconnaissance et catégorisation des langues minorées et minorisées, donc ce qui fait l'acronyme Réclame. Pour l'occasion, nous avons reçu de nombreux spécialistes, donc des linguistes, sociolinguistes, didacticiens, juristes, etc., qui travaillent sur ces questions dans des contextes francophones, occitanophones, mais aussi dans de nombreux autres cas. Par exemple, nous avions une chercheuse d'Australie, donc qui travaille sur les créoles et les langues aborigènes, une chercheuse de Rouen qui a travaillé sur les contextes en Nouvelle-Calédonie et au Vanuatu. On a également beaucoup parlé des contextes brésiliens et paraguayens, notamment avec la langue guarani. C'était vraiment passionnant et vous pourrez retrouver la majorité des interventions en replay sur le YouTube de la MSH Bordeaux. Et moi, donc, j'ai profité de ce workshop pour faire une petite interview de Philippe Blanchet, qui est un éminent sociolinguiste et il a travaillé, il travaille toujours, sur ces questions de langue minorisée, langue minorée, langue minoritaire. Et il a eu la gentillesse de m'accorder un entretien en marge du workshop. Et donc, c'est ce que je vais vous présenter aujourd'hui. Il y aura plusieurs extraits sonores. Et évidemment, comme d'habitude, on va les commenter. Je vais vous poser des questions, sinon ça ne serait pas une chronique délier la langue sans questions. Donc, pour commencer, je vais poser la question de savoir si lui parlait, en fait, des langues minorisées ou minorées. Voici sa réponse et on en parle juste après. Donc toi Philippe, tu as beaucoup travaillé sur ces questions de langues minorisées, minoritaires. Tu parles d'ailleurs toi des langues minorisées, minoritaires, n'est-ce pas ?
6: Ah oui, moi je viens d'une famille provençale où le provençal s'est transmis jusqu'à ma génération en passant par mes grands-parents et en sautant celle de mes parents qui, cela dit, l'ont un peu récupéré, mais je l'ai aussi transmis à mes enfants.
5: Donc vous l'avez entendu, Philippe Blanchet m'a dit qu'il parle provençal. Donc du coup, j'ai une question. Vous savez ce que c'est le provençal ?
4: C'est une langue.
7: C'est une langue, ouais.
5: Fabuleux.
7: Mais attention, c'est une langue de Provence.
5: Ok, ouais. Donc où est-ce que vous la situeriez, par exemple, la, le provençal ? Ça serait où d'après vous ?
8: Le sud plutôt.
4: Vers Aix-en-Provence, ouais.
7: Ouais,
4: tout
7: voilà.
4: Ça.
7: Ouais, Marseille, non, pas du tout.
5: Ouais, ok, bah, très bien. En fait, le provençal, c'est une langue du sud-est de la France. Mais vous vous rappelez, donc, j'ai fait plusieurs chroniques. On parle de l'occitan assez régulièrement à chaque fois que je suis dans les studios. Bah, du coup, je vous avais pas dit que dans le sud-est de la France, c'était l'occitan ?
4: Bah, si, surtout. Alors, est-ce que ce serait pas un patois ?
5: Mais
4: si patois est une langue ? Non, je ne sais pas. Ouais, c'est vrai, c'est une bonne question, ça.
7: On ne dit pas patois, patois, non. C'est péjoratif.
4: Et oui, c'est pour ça, c'est pour titiller Lucie.
5: My job here is done. Ouais, et ben en fait, comme je vous l'avais dit, les linguistes ne sont pas toujours d'accord en fait sur l'appellation de ce qui est du coup une langue, de comment on appelle une langue en fait. Et ben, c'est le cas de Philippe Blanchet en fait, puisque certains linguistes alors vont considérer que le provençal est une variante de l'occitan, au même titre que par exemple nous le gascon ici à Bordeaux, alors que d'autres considèrent, ben, c'est le cas de Philippe Blanchet, que le provençal est une langue à part entière. C'est pour ça, en fait, que rien n'est fixé, n'est figé dans le marbre. On en avait parlé dans plusieurs autres chroniques. On peut catégoriser les langues différemment. On peut dire qu'une langue est une langue ou alors que c'est une variété d'une autre langue. Ça dépend, en fait. On a des arguments différents, des manières différentes de catégoriser. Donc voilà, c'est pas figé dans le marbre, comme je disais. Et tout le monde n'est pas d'accord, mais c'est aussi ce qui fait la beauté de la linguistique. Ça provoque des débats, on peut en discuter entre nous, etc. Donc voilà. Moi je trouve que c'est très intéressant, ça fait avancer aussi la science, les discussions, voilà, c'est très riche. Et donc Philippe Blanchet nous a fait une conférence et le thème étant les langues minorisées, minorées, minoritaires, je lui ai forcément demandé de nous expliquer ces concepts, puisqu'ici on adore, n'est-ce pas, délier la langue. Donc on l'écoute et on en discute juste après. Et alors pour toi, quelle est la définition de justement langue minoritaire, langue minorisée? C'était le sujet de ta conférence. Donc ce matin, on est mardi 21 janvier. Et est-ce que tu pourrais nous en faire un petit résumé? Alors là, je te demande beaucoup parce que ta conférence faisait 45 minutes et je te demande de résumer en 2 minutes pour nos auditeurs et auditrices sur Radio Campus.
6: Alors ce que j'ai proposé, c'est de distinguer le fait qu'une langue soit minorée, c'est-à-dire qu'on lui accorde un statut très bas, peu de valeur, peu d'intérêt, ou qu'elle soit minorisée, ça veut dire qu'elle est peu utilisée ou par une petite proportion de gens ou dans peu d'occasions, et quand elle est à la fois minorée et minorisée, qu'on puisse considérer qu'elle est minoritarisée, donc elle devient une langue minoritaire.
5: Voilà, donc il l'a résumé en moins de 2 minutes, si ça c'est pas du talent. Merci beaucoup Philippe. Donc est-ce que c'est plus clair en fait ces concepts-là de langue minorée, minorisée, minoritaire, maintenant que vous avez écouté la définition, ouais, de Philippe Blanchet ?
7: Carrément.
5: Ouais. Donc du coup pour résumer, donc il a dit que minorée c'était un statut très bas en fait, minorisée c'était qu'elle était peu utilisée par peu de personnes dans peu d'occasions, et donc quand c'est minoré et minorisé, on dit que c'est minoritarisé. Voilà. Et donc, je voudrais continuer avec un terme qui me paraît essentiel quand on parle de langue minoritaire. C'est le terme de glottophobie. On va écouter évidemment la réponse de Philippe Blanchet, mais d'abord, est-ce que vous avez une idée de ce qu'est la glottophobie ?
7: C'est ce qu'a subi Jean Castex à son arrivée à Matignon, quand on lui a dit non, tu parles avec ton accent du Sud, et que ça avait fait beaucoup jaser.
8: C'est vrai.
5: Ouais, c'est une très bonne remarque.
4: C'est ça la glottophobie ?
7: C'est
4: pas la peur des glottes alors ?
7: Non, bah non.
4: La peur des langues ?
7: C'est un peu ça, tu vois, la peur de l'accent. Enfin, pas la peur de l'accent, mais le rejet de l'accent, plutôt.
5: Ouais, bah c'est hyper intéressant. On va écouter Philippe Blanchet, on pourra en discuter après. Tu es connu, alors, globalement dans le monde de la sociolinguistique. Hein, ce matin, on m'a même dit le terme de star internationale de la sociolinguistique. Mais tu es connu aussi parce que tu as... créer, populariser le terme de glottophobie. Et justement, c'est tout à fait le thème en fait, de nos journées d'études. C'est le thème aussi, c'est ce dont je parle pas mal à la radio. Est-ce que tu pourrais nous le définir et nous dire un peu, parce que c'est un terme que tu as défini il y a longtemps, est-ce que ta définition a évolué un petit peu au fur et à mesure des années ?
6: Alors d'abord la définition, hein, le terme sert à nommer, à désigner, à rendre compte du fait que des personnes sont stigmatisées, donc montrées du doigt, déconsidérées, ou qu'elles sont discriminées, c'est-à-dire qu'elles sont traitées défavorablement par rapport aux autres, au prétexte de ce que parlent ces personnes-là. Que ça soit une façon de parler une même langue, on a beaucoup mis l'accent sur les questions d'accent en français, parce qu'en France on est sensible à cette question-là, mais ça veut dire aussi le fait de parler une autre langue que celle qu'on voudrait leur imposer. Ma définition s'est enrichie, parce qu'à force évidemment de la présenter, d'en discuter, puis de voir qu'elle a été répandue dans la société, elle est entrée dans les dictionnaires usuels, etc. Deux choses. D'une part, je me suis rendu compte qu'il fallait bien clarifier la différence entre stigmatisation et discrimination. Les gens ne savent pas faire la différence entre les deux. Souvent, quand il y a eu la loi, par exemple, pour interdire les discriminations à l'accent qui a été proposée à l'Assemblée nationale, les gens ont dit, mais on pourra plus se moquer. Mais une discrimination, c'est pas une stigmatisation. Ce qui est interdit, c'est d'empêcher quelqu'un d'avoir un emploi à cause de son accent en français, par exemple. Donc il faut bien distinguer les deux, et j'ai appris à expliquer la différence. L'autre chose, c'est que je passe mon temps à corriger les journalistes qui n'ont retenu que le fait que ça porte sur les gens qui ont un accent en français, qu'ils soient régional, social ou éventuellement étranger, et qui oublient complètement, comme par hasard, on est en France, le droit des gens à parler leur langue, quelle qu'elle soit, et pas seulement le français. Et ça nous ramène à la question précédente, au fait que dans la définition des droits humains fondamentaux, dans tous les grands textes de protection, il est bien dit qu'on n'a pas le droit de traiter une personne différemment, pas plus à cause de son origine ou de la couleur de sa peau ou de son sexe ou de sa langue, qui d'ailleurs est un marqueur d'origine. Et donc ça veut dire que la glottophobie, c'est une forme de xénophobie linguistique d'une certaine façon.
5: Voilà, comme l'explique Philippe Blanchet, il s'agit d'une xénophobie linguistique. Vous aviez déjà entendu ce terme, que ce soit xénophobie linguistique ou glottophobie ?
4: Alors jamais, mais c'est hyper intéressant. Ça soulève énormément de problèmes qui sont connus et sur lesquels on ne mettait pas de terme en fait.
5: Exactement. Et Philippe a mis un terme dessus, voilà. Donc tu pourras écouter ses conférences et lire ses travaux. C'est vraiment hyper intéressant et puis il l'explique en fait assez bien. C'est ça qui montre en fait à quel point, du coup c'est pour ça que pour moi il est brillant et c'est un peu mon mentor, parce que justement il arrive à très bien expliquer, à s'adapter au public, etc. Et on comprend très bien. Moi qui par exemple ne suis pas sociolinguiste à la base, mais j'arrive totalement à comprendre ses concepts, etc. Donc c'est ça aussi qui montre qu'une personne est très compétente dans son domaine. Voilà. Maintenant que vous avez appris ce terme, vous pourrez l'employer si vous entendez un jour des situations qui s'y prêtent. Et petite précision, à un moment donné, je ne sais pas si vous l'avez remarqué, dans sa réponse, il parle de la question précédente. En fait, pour nous, ce sera la question suivante, parce que j'ai inversé dans la chronique l'ordre des questions 3 et 4, car je voulais vraiment conclure avec le dernier extrait que vous allez écouter. En effet, j'ai posé comme question à Philippe, et nous en avions déjà discuté entre nous ici à Radio Campus, pourquoi apprendre une langue minoritaire ? Et avant d'écouter sa réponse, j'aimerais bien avoir votre opinion. Qu'en pensez-vous ? Pourquoi apprendre une langue minoritaire, finalement ?
7: Pour pas que la police entende quand je parle.
5: Ok, c'est une raison.
4: J'ai pas forcément de réponse, ouais. Je réfléchis, mais...
8: Il y a quand même un devoir de mémoire. C'est pour faire perdurer un petit peu la langue. C'est comme l'histoire. Pourquoi est-ce qu'on parle de l'histoire ? Mais parce qu'il y a un devoir de mémoire aussi, quoi.
5: Ouais, c'est hyper intéressant et ça ramène un peu à ce qu'on disait aussi la semaine dernière quand on parlait de l'utilité, qu'on apprend des langues parce que ça serait utile. On peut très bien faire des choses, on n'est pas forcément, on n'est pas obligé de faire des choses qui sont dites utiles par la société, qui sont vues comme utiles. On peut aussi faire des choses pour le plaisir, comme tu disais, si on a l'impression d'avoir un devoir de mémoire, ou juste en fait parce que ça nous permet de mieux communiquer avec notre famille, et puis ça nous permet aussi de nous réconcilier parfois avec une partie de notre identité. Du coup je vous propose qu'on écoute le dernier extrait de Philippe et on se retrouve après.
9: Pourquoi est-ce qu'il est important, selon toi, de continuer à enseigner, à parler ces langues, à les apprendre, même si, par exemple, ce n'est pas parfait ? Je vais prendre mon exemple, je comprends relativement bien l'occitan et l'occitan limousin notamment, mais je ne le parle pas encore, je l'apprends. Mais je sais que j'ai déjà eu les réflexions, par exemple, ça ne sert pas forcément à grand-chose, de toute façon, tout le monde comprend le français. Alors pourquoi est-ce que c'est important ?
6: Alors, il y a de nombreuses raisons. D'abord, il faut pas oublier que pour ces langues, y compris pour ces langues qui sont peu parlées aujourd'hui, il y a des gens dont c'est la langue première, dont c'est une langue d'identification, d'attachement, et ces gens-là ont absolument le droit fondamental de parler leur langue, et on n'a pas le droit de le leur nier et de les obliger à en parler une autre, qu'ils considèrent peut-être pas comme tout à fait la leur ou comme une langue éventuellement étrangère. Il y a aussi le fait que des gens qui ont été privés d'une langue peuvent considérer que c'est c'est un manque. Le vivre comme un manque est demander à combler ce manque et à se réapproprier une langue qui, pour eux, a du sens parce que ça les inscrit dans une histoire familiale et dans une histoire tout court, dans une grande histoire tout court. Il y a aussi le fait que beaucoup de ces langues sont des langues qui ont, à une certaine époque et parfois pas lointaine, été des langues d'expression culturelle, d'expression littéraire, parfois même des langues d'État, et aussi, dans tous les cas, des langues d'expression de culture populaire, par le chant, par les proverbes, par les contes, etc. Et que le jour où il n'y aura plus personne qui saura les parler, encore moins les comprendre, ça veut dire qu'on aura fermé la porte sur un gigantesque et magnifique patrimoine culturel auquel plus personne n'aura accès. Donc, rien que ça, c'est une bonne raison. Une dernière, parce que je pourrais en enfiler beaucoup, c'est que le plurilinguisme est toujours une bonne chose et qu'il vaut mieux d'abord pour soi-même parler plusieurs langues, ça ouvre l'esprit. Il vaut mieux faire grandir les enfants dans plusieurs langues, quelles que soient les langues, parce que ça leur développe des habiletés, des souplesses pour en apprendre bien d'autres ensuite. Et puis parce que dans une société où tout le monde trouve normal qu'on ait plusieurs langues, ça veut dire que tout le monde a sa place dans sa diversité, alors que dans une société où il n'y aurait qu'une seule langue, ça voudrait dire que les gens devraient tous se conformer à un modèle unique et que tous ceux qui sont et celles qui sont un peu différents seraient des gens suspects.
5: Mais je trouve que c'était des paroles très sages et je suis complètement d'accord avec ce qu'il dit. Donc je propose qu'on se quitte sur ces réflexions car je ne pourrais mieux conclure que lui en espérant que vous ayez appris quelque chose et que vous ayez apprécié cette chronique. Je remercie évidemment chaleureusement Philippe Blanchet pour sa contribution. On se retrouve la semaine prochaine et à s'y veiller, comme on dit en provençal.

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18: Le 18 septembre, la France, elle a connu un nouvel épisode de révolte et de manifestation, notamment syndicalistes. Et moi, alors j'ai rien compris du tout. Des personnels soignants qui se plaignent, des instits qui chouinent, des pancartes de gros bébés cadum. Donc il me fallait l'avis d'un expert, de quelqu'un qui pourrait comprendre et m'expliquer pourquoi les travailleurs, eh ben, ils font beaucoup trop chier.
20: Bon, du coup, vous vous êtes touché peut-être par les revendications ou alors pas...
21: Rien du tout. J'ai une bonne retraite. Puis voilà, mais le reste, moi les deux jours... Ça me concerne pas, je suis en retraite déjà.
20: Parce qu'il y en a qui se plaignent justement, comme vous disiez, les deux jours de congé, certains qui font des travaux assez physiques et assez difficiles au quotidien.
21: Oui, je suis d'accord avec vous. Mais moi, je faisais mes 72 heures par semaine. Et j'avais 150 km pour aller au boulot.
18: Eh bah ouais, hein. Pendant que vous vous plaignez d'un système où l'humain, il a plus d'importance, et bah Roger, lui, il faisait rennes cholet tous les matins et à cheval. Et c'est lui qui portait le cheval, hein.
21: Maintenant, on est en 35 heures. Il y en a qui se plaignent parce qu'ils ne gagnent pas assez. Il faudrait peut-être qu'ils travaillent un peu plus. On est d'accord. Vous savez, le travail, ça tue pas. Hein.
20: Certains travailleurs se plaignent quand même de burn-out ou même de suicide.
21: Oui,
20: on assiste à...
21: Ils sont exploités par les patrons. Il faut qu'ils réagissent quand même.
18: Bah là, par contre, Roger, je suis un peu perdu. Faut travailler plus, mais du coup, on est exploité. Donc, faut réagir, mais donc on manifeste. Mais si on manifeste, on travaille pas et on se plaint de gagner moins... Ça serait quoi la solution pour changer ce système?
20: C'est pour ça que ouais, certains ici aimeraient un gouvernement peut-être plus à gauche ou alors plus...
21: Non, à gauche ou à droite, tous sont pourris. Tout le monde est pourri, ils ont tous des cajots derrière.
20: Mais il y a peut-être moins de casseroles à gauche qu'à droite.
21: C'est pareil, c'est parce qu'on nous dit pas tout.
18: Oh, réveillez-vous un petit peu, hein. C'est pas parce qu'à droite ils ont plus de condamnations qu'ils sont plus coupables. Hein. Mais par contre, du coup, si c'est ni gauche ni droite, c'est quoi?
20: Parce que le cornu, il est peut-être pas fifou quand même.
21: Bah, il a commencé sa carrière de politique jeune.
18: Ouais, c'est pas faux. Je pensais pas que c'était un argument pour entrer en politique d'être jeune. Pour moi, c'était juste un critère pour entrer aux soirées de Depardieu et Yann Moix. Mais bon, du coup, Sébastien Lecornu.
20: Il a quand même tenu des propos assez anti-mariage homosexuel ou autre.
21: Je n'en sais rien du tout.
18: Bon, bah, pas d'avis sur Lecornu. Non, pas d'avis sur Lecornu, mais par contre, Roger, il a des avis sur les homos.
21: Mais bon, si on va comme ça, hommes et femmes, ça fait des gosses, on est d'accord? Deux hommes, ça fait quoi? Rien du tout. Deux femmes non plus. La France, déjà, la naissance, elle baisse. Donc, il faudrait peut-être qu'on se remette en couple, hommes et femmes. Qu'on fasse des gosses. Et là, il y aura du boulot pour tout le monde.
18: Et oui, mais oui, c'est bien sûr. Merci, Roger. Pourquoi personne n'y avait pensé plus tôt, en fait? Plus de gens sur Terre, comme si les salles d'attente de France Travail, elles n'étaient pas déjà pleines à craquer. Et en plus... Plus d'homo, paf, à nous déverser leur amour et leur couleur à longueur de journée. Filez-nous plutôt des gosses à envoyer à l'usine.
17: Merci l'Afghan Meurice. À la prochaine pour une nouvelle chronique.

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8: Récemment, je discutais avec des amis et je leur partageais ma joie de célébrer avec ma meilleure amie notre 7e anniversaire d'amitié. Après m'avoir félicité, l'une d'entre elles m'a fait une réflexion en disant qu'elle trouvait ça drôle d'avoir choisi une date pour fêter ça. C'est vrai que ce n'est pas commun, mais jamais a-t-on remis en question les multiples anniversaires que fêtent les couples. Jour où ils se sont mis ensemble, premier bisou, anniversaire de mariage, etc. Cette remarque n'avait évidemment aucune intention négative, mais c'est vrai que ça m'a fait pas mal réfléchir. Le couple est institutionnalisé et il va de soi que lorsqu'on arrive à l'âge adulte, on doit se poser, trouver un partenaire, se marier et potentiellement avoir des enfants. Et toute la société tourne autour du couple. J'ai l'impression que le couple est presque sacralisé aux dépens des amitiés. Et ça dès l'enfance. On demande aux enfants dès qu'ils arrivent à l'école « T'as un amoureux ou une amoureuse à l'école ?» Dès le plus jeune âge, trouver un partenaire semble déjà être une pression que l'on impose. Comme si avoir des amis ne suffisait pas. Malgré tout, j'ai la sensation que les amitiés sont plus stables et durent plus longtemps. Naturellement, je me suis demandé pourquoi, dans une société qui idéalise autant l'amour romantique, l'amitié reste-t-elle un lien plus durable et moins célébré? Pourquoi, malgré le fait que tout soit fait pour les couples, les amitiés perdurent autant? Martin, le co-réalisateur et co-rédacteur de ce documentaire que vous vous apprêtez à écouter, et moi, avons des profils assez différents. Mes parents ont divorcé quand j'avais 10 ans, et depuis j'ai connu 3 divorces dans ma famille. J'ai grandi en voyant des couples se déchirer. Ces personnes qui représentaient des figures parentales plus ou moins proches ont connu de lourdes ruptures amoureuses. Alors c'est vrai que le mariage pour l'éternité, j'y ai jamais vraiment cru. Je vais laisser Martin prendre la parole pour se présenter.
9: Merci Alix, je pense effectivement avoir connu moins de divorces que toi dans ma vie. Mes parents sont toujours ensemble, pactés depuis 25 ans, mais pas mariés, malgré les tentatives de ma mère pour convaincre mon père en vain jusque-là. Mes parents, à l'image d'Alix, ont quant à eux connu des divorces. A commencer par ma mère, son père est parti quand elle avait 3 ans, mon père avait 17 ans quand ma grand-mère a demandé le divorce. Très jeune, et ils ont dû apprendre à vivre avec un seul parent. Je n'ai souvenir que d'un divorce, celui d'un super ami de la famille. Voir sa femme et lui séparer m'a toujours fait bizarre, même encore aujourd'hui pour être honnête. N'ayant pas été habitué dans mon enfance à voir une personne du couple sans l'autre, avoir un regard extérieur sur une alchimie qui, d'un point de vue extérieur, nous supportait pas mal. Je suis également en couple avec ma copine Irine depuis un peu plus de 2 ans. On s'est rencontrés au lycée. Malgré des erreurs de mon côté au début de la relation, notre dynamique marche vraiment bien aujourd'hui. Je dis erreur tant bien vis-à-vis d'elle que du côté de mes amis, que j'avais clairement mis de côté. Aujourd'hui, j'essaie de plus les voir, de leur accorder plus de temps. Surtout 2 d'entre eux, avec qui je suis ami depuis bientôt 9 ans. Je crois que Alix a bien 8-9 amis de longue date. Honnêtement, je me rends compte aujourd'hui, mais j'en ai vraiment 2. En plus des amis de fac qui sont honnêtement de formidables découvertes. Pour revenir plus au sujet, je pense que personne ne met sur le côté ses amis de manière consciente, du moins pas dans mon cas. Je n'ai pas l'impression d'avoir choisi ma copine constamment, seulement au début cela se faisait naturellement, puis de fil en aiguille c'est devenu une habitude. Le problème c'est que revenir à ses amis après est toujours compliqué. On a l'impression de forcer la conversation, on manque les raisons d'histoire, des soirées, et en plus on s'en déconnecte et on a une forme d'appréhension qui nous vient, qui se fait ressentir quand vient le moment de les recontacter. Heureusement pour moi, ils ont toujours été compréhensifs, bien que les mots d'amour ne soient pas notre moyen de communication. Je sais qu'ils seront toujours là pour moi et j'essaie d'être autant présent pour eux.
8: Moi, oh, c'est trop mignon. Mais écoute, tant mieux pour toi. Bon, on s'est quand même demandé ce qu'en pensaient les autres. Depuis le début, on parle beaucoup de nous, mais les relations dans son ensemble, c'est un sujet de société extrêmement important. Se mettre en couple ou pas est une source de questionnement, tant dans la question affirmée de préférer les relations amicales que dans l'inquiétude d'être encore célibataire. Nous sommes constamment tiraillés entre notre désir de donner et recevoir de l'affection et de l'amour et notre désir d'être plus libre, de ne pas dépendre de quelqu'un. Justement, cette idée de déconnexion avec ses amis quand on est en couple, on a voulu savoir si c'était un sentiment partagé. Alors, on est allé dans la rue avec un micro et on a posé la question « Est-ce que depuis que vous êtes en couple, vous avez l'impression de moins voir vos amis ?»
10: Oui, un peu, parce qu'il y a plus, il y a du temps à mettre aussi dans la relation. Et j'ai l'impression que les amis... je sais pas, par exemple, un couple, dans un couple, il faut maintenir l'amour. Enfin, si on se parle pas et tout, ben, on peut perdre les sentiments, etc. Alors que les amis, ben, même si on se parle pas pendant une semaine, dès qu'on se retrouve, on s'entend toujours aussi bien.
1: Oui, il n'est plus là, on ne voit plus. il n'est plus sa priorité du tout.
2: Et parce que ma copine est partie, et donc du coup, le temps qu'elle était encore là, et là maintenant qu'elle ne l'est plus, je priorisais de voir ma copine à ce moment-là, donc je la voyais beaucoup, je voyais moins mes amis, et bon, apparemment ça s'est ressenti, mais...
3: Cette idée priorité, elle peut blesser, mais est-ce que c'est inévitable? Parce que cette personne, elle a une vision qui est un peu différente.
4: Ah non, pas des deux.
11: Non,
4: pas des deux.
11: Okay, bah,
4: parce que là, mon mari est très gentil.
11: Oui, mais le fait de passer du temps avec lui, ça peut...
4: Oui,
11: ça...
4: c'est un peu moins, comme les célibataires, peut-être ils vont passer plus de temps avec des amis. Oui, oui. Mais c'est un peu moins, mais pas rien du tout.
8: Du plus longtemps que je me souvienne, j'ai jamais apporté un grand intérêt à l'amour romantique. Quand j'étais en maternelle, j'avais un ami que j'appelais mon amoureux, même si en réalité c'était simplement un très bon ami. J'ai passé beaucoup de temps à jouer avec lui, on faisait même des soirées pyjama. Plus tard au collège, quand j'avais un petit copain, j'ai fini par le quitter parce que j'en avais marre. Je trouvais qu'il m'envoyait trop de messages et je voulais juste profiter de mon été. Cette histoire m'a fait rire. À 14 ans déjà, je ne voulais pas me prendre la tête avec des histoires amoureuses. Mais c'est vrai qu'avec du recul, c'était déjà une preuve de revendication. J'ai toujours préféré mes copines et je crois toujours l'avoir dit. J'ai jamais rêvé d'un prince charmant. Je ne dis pas que je suis quelqu'un d'hyper différent. Au collège, j'ai regardé quelques films romantiques, mais je m'en suis assez vite lassée. Je préférais regarder Friends, une série dans laquelle les 6 personnages principaux forment un groupe d'amis. Cette série se concentre autour de la relation que construisent les personnages sur l'amitié qui les lie. Ça a dû façonner une partie de ma personne. J'ai grandi en voyant l'amitié durer, même du côté de mes parents. Ma mère a gardé son meilleur ami d'enfance depuis qu'elle a genre 5 ans, alors qu'elle est plus avec mon père aujourd'hui.
3: Après Friends, c'est quand même vraiment une exception. Tu peux prendre Stranger Things ou Very Bad Trip qui ont vraiment comme thème principal l'amitié, mais sinon dans la pop culture, c'est quand même plus l'amour qui prime. Pretty Woman, Love Actually, Coup de foudre à Notting Hills, Dirty Dancing, et la liste est encore très longue. Même dans les œuvres qui n'ont pas pour enjeu principal la relation entre deux personnages, les intrigues secondaires ne se gênent pas pour se les approprier. Jusque dans les films de super-héros, l'animation, le policier, enfin tous les genres qui ont un ressort narratif qui concentre l'amour entre deux personnages. Pour prendre un exemple rapide, dans The Dark Knight de Nolan, la prétendante de Batman est aussi celle de son ennemi, Double-Face. Son unique rôle est de jongler entre les deux pour faire avancer l'histoire. Dans ce schéma narratif-là, les femmes sont au mieux actives uniquement quand un homme les désire, ou, la plupart du temps, vides de sens, une coquille vide qui erre sans but, sauf à la fin pour le bisou. Heureusement que certains films les mettent au premier plan, comme Thelma et Louise, Kill Bill, Mamma Mia, ou encore Tout sur ma mère d'Almodovar. Cependant, à l'opposé de ça, des films témoignent de relations toxiques, dont les protagonistes féminins ont l'air d'apprécier, d'aimer, d'aduler le cliché du bad boy avec en tête de liste l'amour ouf. On va dire qu'il y a une glamourisation, une rencontre qui commence par une insulte, du love bombing, une alternance de chaud-froid entre gros moments d'amour ou gros moments de violence, d'une forme de dépendance à des montagnes russes affectives et le summum à la fin du film où la fille soigne le garçon bad boy après un passage en prison. Il n'est plus violent, youhou! Quel amour ouf! Le personnage de Jackie n'existe qu'à travers celui de Clotaire. On essaie de nous faire gober que Clotaire est victime d'injustice lors d'un règlement de compte, ce qui n'est pas fondamentalement faux dans l'histoire, mais ne justifie pas cette belle et la bête moderne, pas dans un palais mais à Dunkerque, et sans la bête mais avec un ex-prisonnier, et pas la belle non plus mais une huître qui attend que son homme purge sa peine. Il devient donc difficile d'identifier les bonnes représentations et les mauvaises, tant les bonnes sont difficiles à trouver, mais existent tout de même.
8: Oui, c'est vrai, les films ont tendance à mettre les histoires romantiques comme thème principal. Et je crois pas déjà avoir vu un film dans lequel il n'y a aucune histoire d'amour. Et ce que tu décris là sur la femme qui n'existe que dans sa relation à l'homme, c'est un concept qui a été théorisé par Katla Polite. Elle a appelé le syndrome de la schtroumpfette. C'est ce que tu décris, une femme n'existe dans l'histoire que parce qu'elle est femme ou dans sa relation à l'homme. C'est la femme de, la sœur de, la mère de, l'ex de... Souvent, elle n'a pas de caractère propre. Et le peu de sa personnalité que l'on peut voir ne repose que sur des clichés féminins et ne sont que le fantasme des hommes. Bon, peut-être qu'on s'éloigne un peu du sujet. On pourrait revenir à la question de départ, est-ce que l'amour romantique est vraiment plus important que l'amitié? Parce que cette personne-là, elle a une réponse assez claire.
12: Pour moi, l'amitié et l'amour, c'est pas forcément la même chose. L'amour, c'est beaucoup plus fort quand même que l'amitié, donc deux personnes qui s'aiment peuvent accomplir énormément de choses que par exemple deux amis. Après, je dis pas que deux amis peuvent pas accomplir des choses, mais je dirais, enfin, l'amour, c'est beaucoup plus fort. Enfin, je sais pas, un homme et une femme qui s'aiment, une femme qui s'aime, vous m'avez compris. Alors, c'est beaucoup plus fort que par exemple l'amitié dans la société en général. Je sais pas, genre quand on est en couple, il y a comme un super pouvoir, je sais pas comment expliquer.
3: Un super pouvoir, l'amour, c'est une idée hyper répandue. Mais c'est pas juste une construction sociale, parce que cette personne-là, elle a une vision un peu plus nuancée.
13: Les relations amoureuses, ça a souvent tendance à être un gros pic et après, ça tombe très rapidement, alors que l'amitié, c'est quelque chose de très stable. Ça dure dans le temps et ça s'entretient moins difficilement, je pense, qu'un couple. Parce qu'un couple, il y a toujours la notion de faire des efforts, surprendre l'autre. Alors qu'en amitié, on peut ne pas se voir pendant 6 mois et ça repart comme avant.
3: Cette idée que l'amitié demande moins d'efforts, elle est séduisante. Mais est-ce que c'est vrai? Parce que moi, j'ai l'impression que mes amitiés de longue date, elles aussi, elles demandent beaucoup d'attention.
8: Peut-être que n'importe quelle relation demande de l'attention. Je crois que ce qui m'a le plus marqué, c'était la vision de ces deux amis.
14: Tout est fait pour...
15: Et pourtant, je pense que le plus important, c'est l'amitié.
14: Oui, ça dure.
15: Ouais, ça dure. Vous pensez que l'amitié dure plus longtemps que l'amour? C'est des relations qui sont plus stables?
14: Pour moi, oui.
16: Moi, je trouve que c'est des relations plus saines.
14: Ouais.
16: Plus saines,
14: ouais. En fait, il faudrait aimer un couple comme on aime ses amis.
15: Et c'est difficile à envisager?
14: Faut déconstruire plein de choses, mais il faut y travailler, tout ce travail.
8: Ces représentations de l'amour, elles se trouvent aussi dans la culture musicale. Entre Francis Cabrel,
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8: Johnny Hallyday,
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8: U2, Cœur de pirate,
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8: Joe Dassin,
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8: Ben Mazué,
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8: Edith Piaf, Ed Sheeran, Céline Dion,
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8: Et j'en oublie tellement. Et ces chansons sont le moyen de grandes déclarations d'amour. Dans la culture musicale, l'amour fait partie des sujets les plus abordés. Mais existe-t-il des déclarations d'amitié?
3: Des déclarations d'amitié? En fait, dans la création artistique, l'amour romantique a une place prédominante. Pourtant, l'amitié a toujours existé. Elle a même parfois eu une place très importante. Il y a eu des tentatives d'institutionnaliser l'amitié. D'abord en Grèce antique, pour briser les solidarités entre les clans, qui favorisent l'entre-soi afin d'obliger les citoyens de milieux différents à collaborer. Ensuite, Christensen, en 508 avant Jésus-Christ, radicalise cette logique en découpant entièrement les tribus athéniennes de manière artificielle. Chaque tribu regroupe désormais des habitants de la ville, de la campagne et du littoral. Il s'agit d'une véritable ingénierie politique de la rencontre. On force les citoyens à se côtoyer pour produire de la concorde. Aujourd'hui, c'est plus le cas, évidemment. Institutionnaliser l'amitié peut faire l'objet de nombreux débats, mais cela engendrerait une infantilisation certaine de la population. Qu'on ne sache pas entretenir des relations pérennes au-delà de ce qui est légiféré.
8: Oui, c'est vrai. Mais puisque la société nous pousse à nous marier, j'ai la sensation que, en tant qu'individu, tu ne peux pas exister. Comme s'il fallait être deux pour être complet. Ça me fait penser au mythe des âmes sœurs. C'est Aristophane qui le raconte dans le Banquet de Platon. En fait, à l'origine, il n'existait que des créatures à quatre jambes, quatre bras, deux visages. Et il existait trois types de ces créatures, donc les créatures androgynes avec les deux sexes différents, les créatures avec deux sexes féminins et les créatures avec deux sexes masculins. Aristophane, il explique que ces créatures, elles étaient tellement heureuses, tellement complètes, elles n'avaient littéralement besoin de rien d'autre. Et ce bonheur, ce bonheur-là, il était tellement intense, tellement puissant que ces créatures-là se sont un peu senties pousser des ailes. Et Zeus, face à ce bonheur, cette puissance, s'est senti vulnérable et il a décidé de les séparer. Et donc la séparation de ces créatures a créé les humains tels qu'on les connaît aujourd'hui. Sauf que ces humains, ils sont malheureux, ils sont incomplets, il leur manque leur âme sœur, il leur manque une partie d'eux-mêmes. Et donc leur but, c'est de retrouver ce lien d'âme qu'ils avaient auparavant. Aujourd'hui, tout le monde sait ce qu'est une âme sœur, même si tout le monde ne connaît pas en détail le mythe des âmes sœurs. Et pourtant, quand Aristophane le raconte, il parle d'une âme sœur au sens littéral, d'une âme sœur, d'une personne que tu peux aimer et qui te complète, pas dans le but de former un couple romantique. Aujourd'hui, j'ai quand même la sensation que sa définition de l'âme sœur, elle s'est centrée autour des relations romantiques. Alors, tu n'existes qu'en tant que partenaire, et sans ça, tu n'es littéralement pas complet. Pourtant, j'ai jamais été en couple, mais j'ai jamais ressenti non plus qu'il manquait quelque chose à mon identité. Toi qui es en couple, Martin, tu le vis comment? T'as la sensation d'avoir comblé un espace depuis que t'es avec ta copine?
3: C'est vrai que dans les œuvres, on sent ce manque, ce sentiment diffus que le personnage qu'on suit est incomplet sans sa moitié. C'est pas forcément ce sentiment. Enfin, je pense qu'il a évolué. Nous sommes donc avec ma copine ensemble depuis plus de 2 ans. Au début, oui, il y avait ce sentiment d'avoir comblé quelque chose. Je ne dirais pas un vide ou un espace. Juste, ressentir de l'amour donne cette impression-là d'être complet. pas non plus achevé. Juste savoir que quelqu'un pense à soi le soir avant de se coucher, ou le matin, recevoir 3 messages. Je sais pas, il y a pire comme sensation. Ce qui est beau, c'est que même 2 ans après, ce sentiment-là n'a pas bougé. L'amour, c'est pas comme l'amour ouf ou c'est les montagnes russes. C'est juste, encore une fois, le sentiment diffus d'être aimé sans que ça comble un vide, mais que ça vienne en plus. Une relation amoureuse, dans tous les cas, ça ne soigne pas. Ça fait sourire tous les matins, comme les petites attentions, les mots doux. Pour répondre à ta question, oui, je le vis super bien. On s'est demandé quel était le point de vue de personnes qui se connaissaient depuis très longtemps. Et donc, pour ça, on allait voir mes voisins, Monique et Robert, qui sont mariés depuis plus de 50 ans. On essayait de parler avec eux sur ce sujet complexe qui est l'amour et l'amitié.
0: C'est un sujet intéressant aussi. Il y a pas mal de jeunes aujourd'hui, et, enfin même de moins jeunes, qui décident de privilégier leur relation amicale à leur relation amoureuse et qui refusent de se mettre en couple ou de se marier pour plein de raisons.
5: Ah, mais alors je peux comprendre, parce que il y a quelques temps de ça, on discutait sur ce sujet-là, avec l'incertitude de la société, malheureusement aussi, hein, qui est compliquée.
22: Alors, si tu veux, la petite anecdote aussi qui est très importante, mais là, c'est je sais pas, c'est comme, je peux pas expliquer ça. C'est mon grand-père qui a fait donc cette pièce, et cette pièce, c'était la chambre de ma mère. Et les plafonds étaient légèrement, enfin plus haut. Les plafonds étaient au niveau de.
3: Ta mère rentrait.
22: Tu vois la.
5: Tu te tutoies parce que t'es jeune.
22: Tu vois la poutre, tu vois la balustrade, enfin la. Les plafonds étaient à ce niveau-là.
3: Oui, c'est super haut.
22: Et donc, il y avait un espace dans les combles. Et je pense que le grand-père avait prévu de faire ce que j'ai fait 70 ans, plus de 70 ans après. Il avait dû prévoir de faire un plancher et récupérer cette surface.
3: Okay.
22: Parce que si tu veux, quand j'ai sorti, à l'époque c'était moqueté. J'avais fait moqueter la chambre, c'était les années 70, hein, c'était la grande mode, avec les spots chromés au mur.
5: Et, ouais. Tu peux t'avancer si tu veux regarder.
22: Et donc, quand j'ai.
5: Espresso
22: quand
5: pour tout le monde?
3: Oui, moi c'est parfait.
23: Moi je vais pas prendre de café, c'est gentil.
5: Sirop, un thé.
23: Un verre d'eau si vous
5: d'accord. Avez.
22: D'accord. Okay. Du sirop, de l'orange.
23: Non, juste un verre d'eau.
5: Non, merci. Bonjour, je me présente. Monique, 65 ans. Mon époux Robert, 66 ans. Nous nous connaissons depuis 37 ans. Donc, bonjour à tous les jeunes.
23: Alors déjà, comment vous vous êtes rencontrés?
5: Alors, nous nous sommes rencontrés par hasard chez une de ses sœurs aînées, tout simplement, puisque j'étais amie avec sa sœur, mais que je ne connaissais pas encore son frère. Donc un jour, on s'est retrouvés en décembre 88, hasard.
22: Une semaine avant Noël.
5: Voilà, et c'est comme ça que les choses se sont faites, naturellement. Dès qu'on s'est vus, eh ben, y a eu un petit peu le coup de foudre. Ça arrive, à n'importe quel âge.
23: Et est-ce que depuis que vous êtes en couple ou marié, vous voyez encore vos amis
22: Tout à fait.
5: Alors, pas tous les amis, bien sûr, parce que quand on est jeune, on fait beaucoup, beaucoup de rencontres. Et au bout d'un certain temps, c'est ce qu'on appelle un peu éphémère. Hein. Et par contre, il y a toujours, toujours dans tous ces amis, quelques personnes qui deviennent les amis profonds, sincères, et avec qui après les relations restent jusqu'au bout.
22: On est toujours en relation avec deux copines, deux sœurs, et on s'est connus, on avait 16 ans, quoi. Donc ça fait, vous calculez, 67 moins 16, voilà. Donc ça fait un petit moment, et on se voit toujours, donc les deux sont mariés, on s'entend très bien, on se retrouve quand même relativement souvent, voilà. Toi, de ton côté, moins de copains, parce que tu étais plus moto.
5: Alors oui, moi, c'est vrai que j'étais un peu baroudeuse, jeune, donc j'avais beaucoup, beaucoup de copains et copines. Mais le temps a fait qu'après, au fil des années, entre les mariages, ceux qui sont partis à l'étranger, voilà. Donc j'ai gardé, en fait, la seule amie avec qui j'étais très, très complice, qui était d'ailleurs mon témoin de mariage, malheureusement, est décédé d'un cancer. Voilà. Donc, après, tous les autres, non, ont fait leur vie. Et puis, ça s'est passé comme ça, de toute façon. C'est souvent le cas. Alors, toutes ces années ensemble, quand on est jeune, c'est formidable. C'est beau. Mais à un moment donné, c'est vrai que les liens disparaissent parce qu'on prend de l'âge. On voit les choses différemment. On prend de la maturité aussi. Hein, parce que, des fois, des amis vous ont fait des couvaches. on pardonne, on continue de les voir, et puis au fur et à mesure qu'on avance dans la vie, on se rend compte qu'en fait, on ne serait pas resté amis à vie.
23: Okay. Est-ce que vous avez la sensation que votre point de vue sur l'amitié a évolué entre quand vous étiez plus jeune et puis aujourd'hui, aussi par rapport à votre couple?
22: Non, enfin, c'est les rapports sont différents, évidemment. Quand on a 16, 17 ans, 18 ans, on sort différemment, on s'amuse différemment, quoi. Y a une petite différence, mais enfin, ça se passe toujours bien, quoi. Je veux dire, il n'y a pas de grosses cassures sur quoi que ce soit, quoi, sur les sujets, les... Voilà.
5: Oui,
22: t'as rien à dire.
5: Si, mais après, il y a le fait aussi, quand on, ça dépend de l'état d'esprit quand on est jeune. Moi, j'étais quand même assez... il fallait que ça bouge, il fallait que je voyage. Donc, j'avais beaucoup, beaucoup, beaucoup d'amis en quantité. Mais c'est vrai que ça change quand même avec l'âge. Et puis après, ce qu'il y a, c'est que quelquefois, il y a une rupture aussi qui se fait parce que chacun rencontre quelqu'un. Ça marche ou ça marche pas, hein, parce qu'il y en a qui se sont séparés avec ou sans enfants. Mais le fait après de se mettre en couple, ça change aussi l'amitié avec les autres. Ça ne peut pas durer, en fait. La complicité n'est plus du tout la même, parce que quelquefois, surtout quand on est jeune, on est amoureux, mais il y a de la jalousie aussi qui s'installe. Donc c'est complètement différent. Donc je veux dire, l'amour, en fait, après, quand on rencontre quelqu'un qu'on aime, c'est l'amour, hein. C'est qu'on est tout feu, tout flamme, on y croit. Et bien, quelquefois, on est déçu aussi parce qu'on est trop jeune et puis qu'en fait, on s'aperçoit qu'on n'est pas fait pour vivre ensemble. Moi, j'ai vécu l'expérience. Robert, non. Moi, j'ai connu mon amoureux, j'avais 16 ans. Il en avait 16 aussi. Donc, on se voyait juillet et août parce qu'on partait chez les grands-parents en Bretagne, habitaient le même village. Ensuite, le reste de l'année, on s'écrivait. Ensuite, à 18 ans, il est parti à l'armée, une année. Et quand il est rentré de l'armée, il est venu s'installer à Bordeaux. Il a acheté son salon de photographe. Et donc, on s'est installés ensemble. Mais en fait, on est restés 7 ans ensemble, mais ça ne marchait pas. Donc chacun a repris son chemin. Et après, bien sûr, il y a des maux de cœur, hein, attention, hein, à n'importe quel âge, comme je dis, qu'on ait 18 ans, même plus petit, hein, 40, 60 ans, 80 ans, quand on tombe amoureux, s'il y a une rupture, on a toujours mal au cœur. Hein, mais après, il y a le travail aussi. Quand on rencontre quelqu'un d'autre, parce que l'amour est éternel, quelque part, on retombe amoureux de quelqu'un d'autre. Hein. Et heureusement, d'ailleurs, la vie continue.
22: Donc, quand j'ai cassé tout ça pour
5: voir... Jonathan, tu veux quoi, toi, après ? Un espresso ?
22: Figure-toi...
5: Hein ?
22: Figure-toi que je suis tombé sur un truc, et là, je suis resté estomaqué. J'ai, sur le mur, ce mur-là, en haut, j'ai trouvé au crayon papier, donc ça datait des années 30, hein. Crayon papier, crayon de menuisier, de maçon. C'est des gros crayons, quoi. Et il y avait des traces, et ça correspondait aux chevrons. Tu sais, les chevrons, tu sais ce que c'est les poutres de bois.
3: Oui, c'est les poutres.
22: Enfin, voilà. Et ça correspondait, l'espace, et puis la section, 70 par 70, donc déjà, c'était les mêmes sections. Donc, il avait prévu de faire un plancher et de récupérer ce que j'ai fait. Mais je l'ai fait, je ne suis pas tombé sur les plans du grand-père, quoi. C'est le hasard qui a fait. Et quand je suis tombé là-dessus, je dis quand même, ça, c'est extraordinaire, quand même, parce que je continue, j'ai agrandi la maison, qui lui avait construit. Donc donc la chambre des grands-parents c'était derrière, c'est pour ça qu'il y avait cette porte. C'est une porte, j'ai fermé, mais là c'était une porte. Et donc j'ai voulu garder absolument ça pour garder l'esprit de la maison. Et donc là c'était la chambre des grands-parents. Il y avait la cuisine et un petit salon, c'était pas grand comme ça.
5: Il faut pas se moquer quand un enfant dit qu'il aime un autre, qu'il est 3 ans, 4 ans, 5 ans. C'est mignon, ils ne se rendent pas compte encore, mais le cœur parle. C'est toujours le cœur qui parle. Qu'on soit petit ou grand, pour moi, c'est le cœur qui parle. Et donc, l'amitié, elle est très, très importante parce qu'au fur et à mesure qu'on grandit, bon, on va sélectionner certains copains et copines, bien sûr. Celui qui tape sans arrêt là, et puis on se dit, allez, on va le laisser de côté et tout.
3: Et vous faisiez quoi comme activité, du coup, avant?
5: Alors.
22: Moi, j'ai toujours été mécano. ça. C'est, voilà. Donc, pas tout le temps artisan quand même. Je suis installé très, très jeune, je suis installé, j'avais 27 ans. Donc, autrement, j'ai travaillé chez Renault, chez BM, dans des garages. Je suis installé. Et toi, mais, de ton
5: côté. Mais moi, j'ai commencé à 18 ans. Donc, j'ai commencé dans les bureaux agent administratif. J'ai fini, ça c'était un gros avantage de nos générations. On n'avait pas besoin de diplôme. J'ai fini secrétaire de direction, puisque la formation au fur et à mesure s'est faite sur le tard. Et ensuite, donc, j'ai travaillé avec Robert. Alors, je me suis occupée de Jonathan aussi quand il est né. Et j'ai eu un petit peu un arrêt, de travail, hein, mais que je ne regrette pas. Et donc, après, office de conjoint collaborateur, et après, j'ai fini. Nounou. Voilà, et les enfants m'ont beaucoup, beaucoup apporté.
22: Et donc là, on était énormément ensemble, puisque moi, je travaillais à la maison. À la fin, j'ai fini à la maison. Donc, on était toujours ensemble. On est resté quasiment tout le temps ensemble. Il n'y a pas eu de dans la journée, quoi. Donc, très peu. Voilà.
5: Alors, c'est pour ça que je dis, peut-être que si... on se serait peut-être moins bien entendu, on serait peut-être pas ensemble. Parce que déjà, quand même, être tout le temps ensemble, il y a des personnes qui le supporteraient pas. Mais comme je dis toujours, c'est une préparation, parce que le jour où on est à la retraite, les gens qui se voient très peu le soir, en fait, journée, le week-end, les vacances, je me suis dit, vu la durée déjà de notre union, ce qu'on a supporté au quotidien, qu'on est arrivé à surmonter et être toujours unis et s'aimer parce qu'on s'aime toujours, je m'étais dit à la retraite on doit pouvoir se supporter. Et effectivement, c'est encore même mieux.
6: C'est vrai, j'y trouve.
5: Ah ouais.
22: Le fait, on profite davantage.
5: On profite davantage.
6: Oui, ça fait le
22: avec le camping-car déjà.
5: Non, et puis même là, ça fait un petit moment qu'on n'est pas parti,
22: oui,
5: mais
22: pour le temps. Mais on profite davantage. La maison de mes grands-parents, c'est mes grands-parents qui ont acheté le terrain en 1930 et qui ont. C'est mon grand-père qui a construit la maison. Il n'était pas maçon du tout. Et donc j'ai hérité un peu du grand-père, mon frère également, parce qu'on est quand même pas de couleur. Et donc c'est mon grand-père qui a construit la maison. Et cette maison a une petite histoire particulière. C'est que. C'est pour ça qu'elle a. J'ai donné un nom à cette maison. Elle s'appelle Anjade. Je vais expliquer pourquoi. C'est que mon grand-père s'appelait Henri, ma grand-mère Jeanne et ma mère Denise. Alors ma mère n'est pas née ici, mais elle est venue dans cette maison, elle était jeune, quoi, elle avait 6-7 ans. Et donc j'ai pris les premières lettres de Henri, H-E-N, J-E-A de Jeanne, et D-E de Denis, ça fait Anjade.
6: Alors là,
5: on va ouvrir un peu en
22: or. C'est ce que je disais.
5: Alors là, j'ai mis la lumière quand même, là dedans, je le fond.
22: J'y ai passé. J'y ai passé des heures et des heures.
5: Le garage est grand. Eh oui, parce qu'on y met le camping-car.
6: De toute façon, c'est là où tu travaillais, du coup, en fait.
22: À la fin, parce que je voulais arrêter la mécanique, parce que je comptais pas en avoir marre. Puis comme ça, avec les quatre côtés, je me suis remis et je suis trop près de la retraite pour repartir sur un loyer.
23: Vous avez la sensation que l'amitié, elle n'est pas du tout la même quand vous étiez plus jeune et aujourd'hui.
5: Ah ouais.
22: Oui, bah oui.
5: Pas
22: oui.
5: Du tout. Alors chez les petits, chez les enfants, elle y est toujours. C'est toujours la même. Qu'on ait 3 ans, 4 ans, 5 ans. C'est après. C'est autour des... À partir du moment où l'enfant commence à avoir à 8-10 ans son premier portable, sa console, enfin c'est à partir de là qu'il y a un écart qui se creuse.
22: Oui, et puis, puis le mode de vie qui est complètement différent. Oui.
5: Non, mais c'est ça, c'est là.
22: Donc, tout petit, ils naissent déjà, ils savent, on le voit avec les petits, que tu gardais. Je ne sais plus qui c'était.
5: Oui, mais exceptionnellement. C'était quand on discutait, là, il touchait un peu le portable. Mais
22: non, c'est pas ça que je veux dire. Je ne sais plus laquelle c'était. Lily, ça devait être, je pense. Comme son père était dans.
5: Ah, était commercial,
22: ouais. Commercial. Donc il devait avoir deux téléphones.
5: Non, mais
22: la gamine mimait. Mais deux téléphones, ça veut dire qu'elle a vu, ça ne l'a pas inventé. Elle faisait ça, là.
5: Oui, mais c'était des jouets.
22: Donc, oui.
5: Mais le mime, le mime, c'est autre chose.
22: Oui, mais bien sûr. Mais ce que je veux dire, c'est qu'ils ont ça, ils grandissent avec ça déjà. Donc eux, ils ont ce geste et à 10 ans, ils ont le téléphone. Et,
5: oui, je suis d'accord. Dans
22: ils
5: ne
22: vont
5: sens,
22: pas forcément parler au petit copain ou de la copine parce qu'ils jouent plutôt avec leur truc.
5: On est plus près et plus accro et dépendant de l'outillage moderne que des choses tout à fait naturelles, de la nature. combien de gens ils disent oh là là, qu'est-ce que c'est cet oiseau, c'est quoi cette fleur et tout. C'est dommage parce que la nature, elle est là aussi pour le bien-être qu'on vive en harmonie. Et on n'est plus reposé dans la tête aussi. Parce que les yeux, les odeurs.
22: Et alors c'est là où on va rire.
5: Tu laisses le capot ouvert ?
22: Oh oui, il va pas tomber.
5: Ah ouais, je sais, ça bouge, c'est de touch.
22: Je vais quand même brancher la batterie parce que sans batterie, ça ne part pas. Ah bah excuse-moi. Non mais tu veux passer. Et là, ça fait rigoler.
5: Hein. Le son.
22: Il y a un poche, j'ai mis le poche, mais c'est pour la forme. C'est tellement bruyant. Alors, je ne dis pas, je dis à 80, tu n'entends plus. Mais bon, alors, je ne vais pas rigoler aussi. Je voulais aller sur place. Voilà, là, c'est la vitesse maxi.
15: Ah oui, sous cas de grosses pluies.
22: Tiens, c'est fait. Ouais, là, tu es au maximum. Hein.
5: Je pense que ça vient le fait, quand on est jeune, on ne s'ennuie pas, on ne voit pas le temps passer, mais on se dit, tiens, déjà 18h, 20h, qu'est-ce qu'on a fait ? Ça, on ne se posait pas de questions, parce que je pense que ça va aussi avec l'âge, l'insouciance, voilà.
22: Ah oui.
5: Quand on est jeune, on a quand même côté insouciant, voilà. On sort, on joue, le temps... on s'en fiche, il n'y a pas à préparer, si on ne mange pas le soir, c'est pas grave, il n'y a pas à préparer des repas, des choses comme ça. Parce qu'en fait, malgré tout, on a quand même pas un agenda, mais je veux dire, là ce soir, si vous voulez manger, il faut quand même préparer à manger. Voilà. Quand on était jeune, on s'en fichait de ne pas manger.
22: Oui.
5: Donc. Bon, on ratait un repas quand on sortait.
1: Faim, quoi,
5: ouais, mais tout de suite.
22: On s'en rappelle le lendemain.
5: Oui, non, mais voilà, c'est ça. Donc après, si on trouvait en balade un pommier ou des fruits, mais on mangeait comme ça et puis c'est tout.
22: Ah, hein. Oui. Outil, je voulais pas faire mécano, je voulais faire outil à l'époque. Ouais. Et donc tu vois tes petites LED sur le camion.
1: Donc je parlais de sono, ça m'a toujours à l'esprit.
3: Parfait.
22: Ah,
3: c'est trop bien.
5: La société actuelle, c'est vrai qu'on parle beaucoup plus de l'amour. On le voit à travers même des spots publicitaires et tout. Comme vous dites, la Saint-Valentin.
3: Même les films et tout.
5: Oui, voilà, c'est ça. Et alors que l'amitié, bon, c'est autre chose, mais c'est quand même un sentiment avec des émotions très fortes aussi. Et là, c'est vrai qu'il n'y a pas de fête. Mais bon, après, pour moi, l'amour, il n'y a pas besoin d'y avoir une fête, d'avoir un jour spécifique. Quand on aime, de toute façon,
3: c'est
5: tous les jours. On peut le passer des petits messages au quotidien. De temps en temps, un petit bouquet de fleurs, ça m'arrive comme ça, mais il n'y a pas de date bien précise.
22: Pas tous les jours, la Saint-Valentin au restaurant, parce que après,
5: ah ouais, non, voilà. Jours,
22: ça pique
3: un peu.
5: Non, mais c'est vrai que. On parle là de l'amour qui a été un petit peu mis capitalisé, c'est ça. Voilà, pour ça engendre de l'argent, parce que toujours derrière, c'est un peu comme tout le reste des fêtes maintenant. Noël, Pâques, c'est tout un business derrière. Et je trouve ça un peu dommage d'ailleurs que ça soit pas resté plus naturel, quoi. Parce qu'il y a des jusque je vois dans des couples qui sont ensemble et tout, hein. Mais bon, c'est vrai que on voit pas trop des fois des gestes de tendresse, je dis pas d'avoir des ébats, ça c'est secret, mais où on perçoit que le couple est très très fort en amour. Et par contre, la Saint-Valentin arrive, alors il y a celui qui y pense et celui qui oublie. Alors celui qui oublie, ah ben là, c'est en général, violon, une scène, ouais, tu m'as oublié, c'est la Saint-Valentin. Normalement, c'est Saint-Jean l'apôtre pour l'amitié, là, pour qui l'amitié. Représente le saint de l'amitié, ouais. Si je me trompe pas.
22: Ah, mais dis pas de bêtises, moi je sais pas.
5: Non, non, alors, si, je crois que c'est Saint-Jean l'apôtre.
22: Je en plus, alors si tu dis des bêtises, alors là, moi je
5: non,
22: sais pas.
5: Non, la Saint-Valentin, c'est l'église. Alors là, c'est très rigolo d'ailleurs, enfin rigolo, si l'on peut dire. C'est l'église catholique qui a choisi. La Saint-Valentin pour représenter l'amour en 14 ça des poussières je crois hein, je sais plus, on doit faire des recherches et maintenant, enfin maintenant depuis des années l'église catholique tu sais elle est elle veut pas, il y en a qui veulent pas reconnaître la Saint-Valentin et d'autres encore, oui, enfin c'est un peu le bazar,
22: on cherche à vérifier quand même.
5: Voilà. Après, y a, parce qu'après il y a Cupidon.
22: Là, je réponds pas.
5: Cupidon, qui est là, qui est représenté. Cupidon, il fait... Cupidon, c'est le mieux, il fait les deux. Voilà. L'amour et l'amitié.
2: En fonction de la flèche.
5: En fonction de. Voilà, voilà. C'est le petit ange là. Mais c'est vrai. Donc, c'est. La Sainte Valentine, c'est qui la Sainte Valentine? Il y a une femme.
22: Ben, j'en sais rien, moi, je crois que c'est.
5: Parce qu'on dit Valentin, bon, voilà, mais il y a Valentine. Non, non, non.
22: Je sais pas.
5: Mais alors c'est pas si vieux que ça. Hein. Je sais pas si c'est pas Mère Teresa. Non, bon, je sais pas.
22: On va pas glisser sur le sujet parce que.
2: Oh, c'est pas
5: je crois que c'est Mère Teresa. Bon, à chercher, mais bon, c'est pas grave. Non, alors pour dire que s'il y avait une fête déterminée pour la Sainte Amitié, la Sainte Amitié, pardon. Ben là aussi, on rentrerait dans le business.
2: Oui, c'est ça. Oui.
5: Voilà, le capitalisme, oui, voilà. Oui, mais dès qu'ils en profitent, qu'ils vont bien ramasser de l'argent.
22: Ça a toujours été, ça, ce système-là, quoi ouais. qu'il en soit.
5: Moi, alors je préfère le dire avec les mots. Niveaux. Quand on aime, ou quand. Alors, dans l'amitié, on peut aimer, attention. Pas du tout le même amour. Mais on le dit avec des mots.
23: Vous avez l'impression de mettre plus d'efforts sur l'amour que vous. Dans vos relations amicales qu'amoureuses ou l'inverse?
5: Ah non, au contraire.
23: Faire des efforts.
5: Ah non, au contraire, en prenant de l'âge, justement, on a pas d'efforts à faire. C'est encore plus naturel.
2: Mais justement, peut-être qu'il y a plus.
5: Parce que quand on est jeune, oui.
2: Du temps, peut-être, et du coup, justement, c'est que des amis mais ou c'est... de l'amour très proche.
5: Oui, c'est ça. Mais que ça soit l'amour du couple. Je reste sur le couple, parce que l'amour, on l'a avec ses enfants, ses frères, ses sœurs, ses parents. L'amour du couple. Moi, j'ai perçu que, quand on s'est connus, tu sais, des fois, tu calmes. En fait, tu dis pas tout au début. C'est petit à petit. Et tu fais des efforts aussi. Tu t'investis davantage au début pour faire plaisir, ou par rapport à ses goûts. Après, ça devient naturel. Je fais plus d'efforts. C'est tout naturel. Tu voulais.
2: Non, c'est parfait. Non, mais c'est super. Franchement.
22: Alors, j'espère qu'on n'a pas dit trop de bêtises.
5: Voilà. Faudra bien réécouter, sélectionner.
22: Monique parle plus que moi, alors ça m'arrange.
2: Franchement, je pense que vous avez. Franchement, vous avez à peu près le même temps, je pense. Franchement.
22: Tu vois,
2: c'est super. Franchement, merci beaucoup.
5: Voilà, Bambé.
7: Dis donc, 50 ans de vie commune, ça en fait des choses à raconter. Merci encore eux pour leur temps. Peut-être apporte-t-il ici un embryon de réponse à nos questions.
9: Dans une société hyper connectée, il faudrait paradoxalement choisir judicieusement où l'on répartit son temps, car limité par la quantité d'interactions qu'on pourrait théoriquement avoir. Notre temps étant précieux, cette dernière n'aurait pas intérêt à nous proposer des amis qui n'apporteront que capital social ou les relations amoureuses là, apportent capital économique, capital démographique, et surtout, qui est sur le papier plus stable. Avec les mariages, on pourrait intrinsèquement faire le lien avec les nombreux statu quo de notre société. Une situation fixe pousse au crédit, une forme de consommation, pas l'amitié. Cette société nous a également apporté d'autres tâches implicites. Je suis quasiment sûr que nos grands-parents prenaient moins de nouvelles de leur cercle social. Et pourtant, ils n'étaient pas moins proches. Et c'était pas non plus un signe de manque d'intérêt ou de quelque autre forme de non-entretien de la relation. Attention, hein, j'avance pas du tout que prendre des nouvelles des anciens est une corvée. Juste cette société hyper connectée nous a apporté plein de nouveaux dilemmes, plein de nouvelles questions que des jeunes des années 80 comme Monique Robert n'avaient pas du tout à se poser.
10: L'autre jour, j'ai écouté un podcast dans lequel deux amies expliquaient qu'elles s'étaient mariées. C'est un podcast produit par Louis Média dans la série Passage.
4: Cet épisode, donc marié entre amis, laisse la parole à Sybille et Colline, qui sont amies depuis l'enfance et qui ont voulu célébrer leur amitié. Sybille explique qu'elle a des amis d'amis qui ont fait la même chose et elle a trouvé ça génial. Selon elle, le mariage est ultra symbolique, on jure de s'aimer pour l'éternité. Et elle dit « Et moi, s'il y a une personne que je peux jurer d'aimer jusqu'à la fin des temps, c'est un ami, une amie. » Sybille déplore le fait qu'il n'y ait pas d'espace pour célébrer les amitiés, alors que tout est fait pour le couple. Alors ces deux amis ont organisé un mariage. Je trouve ça génial qu'elles parviennent à se réapproprier le mariage, qui est quelque chose de très formel, très encadré, et qui existe depuis des millénaires. Et Sybille insiste sur le fait que ce mariage est très sérieux, que ce n'est pas une blague et que c'est important.
9: Finalement, à l'échelle de la société, la véritable différence entre les relations amicales et amoureuses, c'est le fait que les relations amoureuses sont institutionnalisées. Avec le pacte ou le mariage, on déclare officiellement à l'État notre partenaire. Il n'existe pas d'équivalent pour l'amitié, comme nous l'avons vu plus tôt. Je pense que les amitiés sont moins célébrées parce que, à titre personnel, les liens sont là, mais implicites, et la démonstration de l'amitié se fait plus par des gestes et des attentions que par des sorties, des cinémas, des surprises, et donc représente un manque à gagner évident pour une société fondée sur le capitalisme. Également, le fait que la survie de la société dépend de sa reproduction, on nous rappelle constamment que le nombre d'enfants par femme baisse, qu'on tombera entre guillemets aussi bas que l'Allemagne, ou quand le président nous rappelle au réarmement démographique en plein conflit russo-ukrainien. La survie tant sur le plan militaire, économique et social dépend de si les femmes veulent ou non apporter un enfant à la société. Et si elles décident que non, la société sera là pour leur dire qu'il est temps d'en faire un. Pendant les grands moments de propagande de notre histoire, les slogans « Travail, famille, patrie » ou « La journée des mères » ou « Famille désunie, enfants à l'abandon » prônent une famille unie avec plusieurs enfants et une mère au centre de ce système, non pas en tant que dirigeante mais bien en tant qu'exécutante. Après mai 68, cette tendance tend à s'inverser. La libération des mœurs, d'un mouvement féministe évocateur de liberté et d'affranchissement des codes poussiéreux patriarcaux, remettent la place de la femme au centre d'un système dont elle est la base. Je pense que, intrinsèquement, ce mouvement de détachement de la femme à ses vieux principes vient renforcer la volonté du gouvernement d'y revenir. Car, objectivement, le corps des femmes est par essence moins contrôlé, ce qui a tendance à effrayer le gouvernement si moins d'enfants viennent à naître, et donc à faire marcher le système. La mise au second plan des relations amoureuses au sens large par une partie de la nouvelle génération est donc plus structurelle qu'une véritable envie de s'épanouir d'un coup d'un seul. Et il n'y a point de raison que les femmes des années 20 n'eussent pas des envies sensiblement similaires à celles d'aujourd'hui. Sauf que le système ne le permettait pas. La manière d'aborder une relation amoureuse, les normes hétéronormées, tendent à s'effacer au profit de relations plus libres, moins exclusives, plus centrées sur les libertés individuelles, et plus uniquement centré sur le genre. Mais c'est évidemment une tâche très tenace à réaliser.
4: Alors, pourquoi l'amitié reste-t-elle le lien le plus durable mais moins célébré? Une chose est sûre, l'amour, sous toutes ses formes, amical ou romantique, est un pilier pour chacun. Pourtant, nos sociétés continuent de hiérarchiser ces liens, de sacraliser l'un au détriment de l'autre, comme si l'amour romantique était la seule voie vers l'épanouissement. Je ne sais pas s'il y a une bonne manière de conclure tout ça. L'amitié a une valeur inestimable à mes yeux et je pense que, comme la plupart de celles et ceux qu'on a entendus aujourd'hui, elle n'est pas comparable à l'amour. Je pense que ce qui me fait peur, c'est de m'abandonner à l'amour au détriment de mes amis et de n'exister plus que par ça. De finir par exister que dans mon couple et de perdre tout le reste qui, aujourd'hui, vaut tout pour moi. Le plus important reste de s'épanouir dans ces relations quelles qu'elles soient. Il n'existe pas qu'un seul modèle. Ça serait dommage de passer à côté du reste. Alors oui, la société nous pousse à nous marier parce que ça nourrit le capitalisme et que ça ne perpétue les traditions. Mais on nous l'a répété aussi, les mentalités évoluent et notre génération bouscule la bien-pensance. C'est à nous de réinventer la place de l'amitié dans nos vies. Le mariage n'est plus une fin, mais un choix, et ça rend peut-être même l'amour plus beau. Martin, merci d'avoir partagé cette aventure avec moi. Et à vous qui nous écoutez, on espère que ce documentaire vous aura donné envie de chérir un peu plus vos amitiés, de les célébrer à votre manière et de rappeler à ceux qui vous entourent à quel point ils comptent. Parce qu'au final, qu'on soit en couple, célibataire ou en quête de liens romantiques, ce qui nous rend complet, c'est peut-être simplement d'être entouré.
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0: Avez-vous la moindre idée de comment on fait pour sortir un album de musique? Aujourd'hui, dans Coulisses, l'émission culturelle, on se pose la question.
1: Alors, comment on s'y prend quand on est artiste ou quand on est ingénieur du son? Comment on s'y prend pour écrire, composer, agencer, enregistrer, diffuser, ou même pour produire, réaliser un album de musique?
0: Alors, pour nous aider à y voir plus clair, on a demandé à trois personnes concernées par la question.
1: Alors, on a un garçon qui sort son nouvel album, qui chante en français et qui joue de la guitare. Il s'appelle Thomas Pradier. Salut Thomas.
2: Salut.
0: Et puis une fille qui écrit des chansons au nom Mimi et Rigolo comme Pipi sur les fourmis et qui sort aussi son album. C'est Zoé Baudouin, alias Danger Zoro ou Danger Zoo pour les plus bilingues.
3: Bah oui, comme vous voulez. Bonjour.
1: Et on a aussi un autre garçon musicien et aussi ingénieur du son qui enregistre les musiques de tas d'artistes super, c'est Thomas Juvet du studio L'Alimentation. Salut Thomas.
2: Salut.
0: Je suis Guillaume.
1: Et moi Louisa.
0: Et bienvenue dans Coulisses sur Campus FM. Ça va, tout le monde va bien?
3: Ouais,
1: ben, bienvenue, merci beaucoup d'être avec nous.
0: Ouais, merci d'être là.
1: C'est notre première émission, donc on a un petit peu le trac. On est ravis de vous accueillir et puis on va rentrer direct dans le vif du sujet. En fait, on a envie de se poser un peu des questions comme si on était des enfants qui découvrent un peu tout ça. Et on se demandait, quand on a envie d'écrire un album, déjà, je pense que la première question qu'on peut se poser, c'est comment on écrit une chanson. Et on avait envie un peu de vous poser la question sur comment vous avez, vous, écrit vos chansons. Est-ce que vous avez un modèle que vous utilisez un peu à chaque fois? Comment vous faites et comment vous savez que la chanson est terminée, quoi? Alors peut-être Thomas, est-ce que tu veux déjà nous dire comment tu fais, toi, déjà?
2: Alors moi, comment je fais? La plupart du temps, je sais pas, ça n'est pas exactement pareil à chaque fois, mais j'ai souvent quand même des bouts de paroles que j'écris régulièrement sur l'application Notes de mon téléphone. Et un peu de la même manière, des bouts de musique que j'utilise, que j'enregistre avec mon téléphone également. Et quand j'en accumule un certain nombre, je finis par essayer d'associer une musique avec un texte. Et jusqu'à ce que ça marche, quoi.
1: Et les textes, tu les trouves, est-ce que tu les trouves genre comme ça le matin en te réveillant, ou est-ce que c'est un truc qui t'inspire?
2: Plus le soir en m'endormant que le matin en me réveillant. Et la plupart du temps, je sais pas, j'ai des phrases des fois qui me viennent, qui sont pas vraiment liées à une thématique ou quoi. C'est juste des fois des associations de mots que je trouve chouettes. Et des fois, c'est le fait d'avoir pensé à une phrase comme ça qui devient la thématique de la chanson et j'écris autour de ça. Mais j'ai pas de formule magique qui fonctionne à chaque fois non plus.
0: Mais t'as la musique qui vient après. Donc d'abord, t'as tes petites briefs de paroles et c'est ça ce qui va t'inspirer.
2: Ça dépend, comme je disais. Ouais. Des fois, je fais de la guitare comme ça pour rigoler. Je finis par dériver sur... Et je me dis, ah tiens, ça c'est chouette, j'enregistre avec mon téléphone sans penser à des paroles ou quoi. Et puis des fois je me dis, ah tiens, mais c'est vrai que j'avais écrit par exemple ces bouts de paroles, est-ce que j'essaierais pas de le coller sur ce truc là? Et donc je finis parfois par modifier un peu la phrase que j'avais écrite ou rajouter un accord sur les quatre accords que j'avais enregistrés sur mon téléphone pour que mis ensemble ça fonctionne, quoi. Et des fois ça fonctionne pas.
0: Et toi Zoé, est-ce que tu as une méthode? Une méthode prédéfinie?
3: Non. Après, c'est assez proche de Thomas. Moi, c'est plus des ritournelles que je vais avoir dans la journée. Sur mon vélo, un peu, j'ai des trucs en boucle. Et par exemple, pareil, des phrases. Là, hier, par exemple, j'avais... Mais vous vous rendez compte de ce que vous dites? C'était quelque chose que je voulais dire à une propriétaire que j'ai pas réussi à dire. Mais en fait, dans ma tête, je me la répétais. Mais vous vous rendez compte? Et au bout d'un moment, ça me fait rire. Et peut-être j'essaye de trouver une mélodie avec ça. Et c'est plus jouer avec la rythmique des phrases qu'on dit au quotidien. Et moi, je suis plutôt du matin, au contraire, à boire beaucoup, beaucoup de café et un tunnel jusqu'à 16 heures de « Ah, il faut que je mange, merde !» Mais si j'ai vraiment pas de... Je suis pas très forte, par exemple, si je me dis « Je vais faire une résidence pour écrire », Moi, c'est plus un rapport au texte quotidien. Et pareil, les notes et beaucoup les enregistrements vocaux dans mon téléphone. Assez souvent, et souvent en mouvement, soit en voiture, soit en vélo.
1: Oui, parce que j'imagine que ça doit pas être évident de se dire... tu parlais de résidence tout à l'heure. C'est vraiment ce temps et cet espace où on se dit on va écrire à un moment donné. Ça commence à un moment, ça se termine à un moment. Ça peut être peut-être un peu stressant à des moments, non ?
3: Ben ouais. En tout cas, moi, c'est pas comme ça que je fonctionne. Moi, ça fait plus, c'est un tout. Ça fait partie de mon quotidien, écrire des chansons. Et c'est des moments assez nécessaires d'être là-dedans dans la création. Bon, après, il y a des gens qui arrivent vraiment avec ce truc de résidence.
2: Moi, je pense que ça s'apprend un peu. Moi, je suis comme toi. Hein, si je me dis, tiens, là, je vais écrire un truc, ça marche jamais, quoi. C'est vraiment des trucs que quand j'y pense pas, qui me viennent, quoi. Mais je pense qu'il y a des gens qui sont habitués à ça, à se mettre dans ce mood de, tiens, là, j'écris un truc. Mais ça marche pas pour tout le monde, quoi. Ça se travaille, je pense, un peu.
0: Et donc, ça vous arrive que vous écriviez pas de chansons, du coup ? Parce que si vous attendez d'avoir l'inspiration, comment on fait si pendant deux mois, en fait, j'écris rien
2: Bah, regarde mon album précédent, il date de 2019. Ouais. Donc, je suis pas quelqu'un qui est staccanoviste, qui me met en mode... comme c'est le cas, par exemple, de mes collègues du groupe Cathédrale, qui, eux, l'album à peine sorti, ils sont déjà en train de travailler, enfin, de réfléchir où enregistrer le suivant et tout. Moi, je prends plus mon temps, et c'est vrai qu'il y a des longs moments, parfois, où j'écris pas.
0: Et c'est frustrant ?
2: Ça dépend si on a de quoi s'occuper à côté, mais non, pas forcément. Ça peut l'être parfois, cette peur un peu de la page blanche et tout, mais si on est occupé suffisamment avec d'autres activités à côté, c'est pas si dérangeant que ça, je pense.
3: Moi, ça fonctionne plus sur... je vais avoir beaucoup d'idées. Beaucoup, mais c'est plutôt aller jusqu'au bout. Parfois, c'est vraiment plein de brouillons qui fait que, bon, à un moment donné, faut choisir. C'est plus les choix, moi, que je trouve très, très difficiles à se dire. Souvent, j'ai des idées de chansons, des thèmes, et quand j'ai envie d'écrire une chanson, j'ai envie de tout mettre dedans, et en fait, c'est plus ça qui est ranger sa chambre, ranger ses chansons et tout.
2: Oui, je pense je suis un peu d'accord avec toi, et je pense que comme moi, tu dois avoir des mémos dans ton téléphone qui datent d'il y a 4 ans, et pareil, des enregistrements sonores, que des fois tu te réécoutes et tu fais « Ah, mais c'était pas mal en fait ça, mais j'en ai jamais rien fait », quand tu te replonges dans les trucs, mais ouais.
1: Que tu pourras peut-être sélectionner éventuellement pour une prochaine sortie.
2: Rendez-vous
1: ou quelque chose.
2: En 2030.
1: Et du coup, l'idée de en fait, sélectionner, c'est un peu l'étape suivante, non ? Pour avoir une liste de morceaux à travailler pour un album. Comment vous voyez ça ?
3: Moi, ça va se faire... c'est assez long, justement, cette sélection. Mais comme je disais, moi, c'est beaucoup de brouillon. Et mes chansons, je les écris vite. Une fois que c'est lancé, le brouillon, on le stoppe assez vite. Moi, je suis plutôt dans la quantité que dans la qualité. Mais du coup, moi, ça va être plus un ensemble. Il faut qu'entre eux, ça fonctionne plus que chansons séparées par... pour moi, c'est j'essaye plus de penser le truc en copinage, quoi.
1: Ouais, en cohérence entre les morceaux, en fait.
3: Ouais. Ouais, voilà.
0: Mais donc là, quand l'idée de l'album apparaît dans l'esprit, c'est parce que vous dites « Ah, j'ai assez de chansons et donc ça pourrait en faire un album » ou est-ce que c'est des thèmes où vous dites « Ah, en ce moment, je vis ça, il faut absolument que je le raconte ». Je pose des questions naïves, hein, mais comment est-ce qu'on se dit « Bon, bah d'accord, ça va devenir un album », est-ce que vous faites aider ? Est-ce que pour faire les choix, il y a d'autres personnes qui vous conseillent ou vraiment c'est vous et vous-même, quoi ?
2: Je pense que ça dépend de chacun, mais moi j'ai plus ce truc de me dire effectivement « Ah tiens, là j'ai 10 chansons, c'est peut-être suffisant pour réfléchir à ce que ça devienne un album ». Et j'ai parfois des gens autour de moi, notamment je pense à Jimmy et Manu du label Lunadelia qui me disent régulièrement « Et au fait, t'en es où du prochain album ? Quand est-ce qu'il sort ?» et tout. Donc, ça me met une gentille pression qui me pousse un peu à me dire « Ok, là... » Il y a de quoi faire un album, mais je suis pas quelqu'un qui écrit énormément. Donc, tout à l'heure, on parlait de sélectionner des choses. Moi, c'est rare qu'il y ait des choses que j'écrive et que j'enregistre que je finisse par pas sortir parce que j'écris pas tant que ça. Et les trucs que je pousse jusqu'à à faire un enregistrement, en général, elles finissent par sortir, quoi.
0: Et excuse-moi, mais c'est quoi un label ?
2: Un label, ça dépend un peu, parce que t'as des labels très indépendants, ou comme le mien, où c'est un couple qui gère ça depuis son appart, et puis t'as des très grosses structures. Mais c'est des gens qui financent, qui aident à un artiste à publier un album. Voilà, je dirais, pour les grosses lignes.
1: On appelait ça maison de disque aussi, mais peut-être maison de disque, c'est un mot qu'on utilisait un peu, j'ai l'impression, il y a 20 ans, et qui désigne un peu justement c'est les gros poissons du secteur. Quoi,
2: je pense que c'est la même chose, non? Mais effectivement, c'est plus. Aujourd'hui, ça se dit plus tant que ça. Mais...
3: Ouais, ça dépend. Pardon. Mais oui, on entend maison de disque, des fois c'est label, slash maison de disque. Mais label, c'est plus courant, je pense.
4: J'aurais tendance à dire que maison de disque, ça puisse plutôt rappeler le terme de major. Et donc major, ça sous-entend une grande maison qui parfois chapeaute plusieurs petits labels. Donc,
5: genre Warner ou Universal ou je sais pas, ce genre de truc-là.
3: Ouais, exactement. Ouais, voilà. Et puis le terme label indé, j'ai l'impression que c'est un terme assez commun. Mais en fait, label indé, il y a aussi des gros labels qui sont indés.
1: C'est vrai.
3: Et donc bon, ça veut tout et rien dire aussi. C'est vraiment il y a plein d'échelles différentes. Il y en a qui peuvent distribuer le CD, donc avancer les sous pour le CD, d'autres pas, mais d'autres qui vont plutôt essayer de placer les morceaux en playlist, et d'autres qui vont essayer de mettre les morceaux dans les films, qui vont faire plus... je sais plus comment on dit le terme.
1: Mais... C'est la synchro.
3: Ouais, la synchro, ouais, voilà.
1: La synchro.
3: La synchro.
1: Le jargon de l'industrie, hein. La synchro, c'est... En
4: de
1: fait,
4: l'éditeur, ouais.
1: C'est en fait mettre de la musique sur du film, sur de la publicité, sur... toutes ces choses-là, hein, vous m'arrêtez si je dis des bêtises, mais...
3: Oui, il y a une bibliothèque, en fait, l'idée c'est que le label te rentre dans une bibliothèque où tu vas apparaître, et par exemple, t'aimes la pub pour le nouveau lait, et ben tu vas avoir une ambiance lait légère, et avec un peu de soleil, un peu...
1: Pour Lactel.
3: Ouais.
0: Et vous disiez que c'est hyper dur de faire des choix. Mais donc, vous finissez bien par en faire des choix de chansons, d'en enlever. Parfois, il faut peut-être en rajouter s'il manque. Donc, finalement, qu'est-ce qui vous motive quand même au final de les faire, ces choix? Est-ce que vous sauriez dire?
3: Mais moi, je pense que c'est pour passer à autre chose derrière. Enfin, pour un peu clôturer l'idée principale, quoi.
0: Genre c'est bon, j'ai assez réfléchi.
3: Ou plus, plus sur ce thème-là. Par exemple, moi, mon CD, c'est pas mal autour du développement personnel et de l'âge adulte. Et du coup, peut-être à un moment donné, je peux pas... c'est un sujet sans fin, mais là, j'ai envie d'arrêter. Et puis comme ça, je pourrais parler d'autre chose, quoi. De pas être enfermé, parce qu'après, tu peux être vite enfermé dans un style, dans une manière d'écrire. Enfin, un CD, ça, c'est bien si c'est unique, quoi.
0: Ouais.
1: Et toi, Thomas Juvet, c'est quoi ton... À quel moment tu interviens dans cette logique de choix aussi des morceaux d'un album en tant que ingénieur du son, mais aussi tu as plusieurs casquettes puisque tu fais plusieurs choses dans ton studio?
4: Effectivement, je m'adapte à la nature même du projet. Et justement, là, dans vos réponses, je lis une démarche qui se ressemble quand même entre Thomas et Zoé, qui est de dépendre de soi et de dépendre des propres exigences qu'on se donne et du regard qu'on se donne. Et c'est nous qui définissons la ligne d'arrivée, quand est-ce qu'on en a ras-le-bol. Et le fameux ras-le-bol est un moment suffisant pour dire ben, l'album il est terminé, parce que là j'en ai ras-le-bol. Mais quand ce travail-là il est partagé, qu'on a une forme d'équipe, quand il y a un groupe, ne serait-ce que ça, quand il y a un groupe, déjà il y a plusieurs avis, il y a plusieurs regards, il y a plusieurs personnes qui vont venir trancher, donner un avis, et ça va donner des axes de travail. Quand on fait intervenir et rentrer dans son cercle, déjà ne serait-ce qu'un technicien du son pour faire une prise de son, cette personne-là, dans son attitude, dans ses goûts, va réagir d'une certaine manière et va régler les choses d'une certaine manière. Il va y avoir un échange, et dès qu'il y a échange avec autrui, déjà il y a réflexion, partage, et on va un petit peu... ouvrir l'esprit, et parfois accorder peut-être un peu de fraîcheur, donner une nouvelle fraîcheur à des choses qui nous ont déjà un petit peu fatigués, sur lesquelles on a planché des mois et des mois. Donc ça offre d'autres perspectives, et soi-même on se dit ah ouais tiens, c'est vrai, j'avais pas pensé à ça, ah mais oui en fait cette chanson elle parle de ça, et finalement ça va très bien avec tel autre thème que j'ai développé dans tel autre morceau, et ça peut créer une sorte de fil conducteur ou pas. Enfin bon, là, je fais un exemple voilà, au hasard. Mais de manière générale, lorsque moi, je suis intervenu dans la réflexion du choix des chansons, Il y a plein de critères et de paramètres différents qui rentrent en compte. J'ai bossé pas mal avec des artistes en mode de pop émergente française actuelle, donc qui repose sur, on va dire, l'aspect hybride, analogue, digital, donc avec des rythmiques électroniques et des trucs comme ça où on est mi-piano, mi-instru virtuel, etc. Et les choix vont se faire à la fois sur « Ah ouais, mais ce morceau, pour le moment, il est trop dans le monde réel des instruments bio, on va dire. Celui-là, il est trop dans le virtuel. Est-ce qu'il s'agit de faire converger, de trouver une moyenne entre ces deux univers et de les faire fonctionner? Est-ce que c'est adapter totalement un qui n'est pas du tout raccord avec les autres pour le faire être plus compatible? Voilà. Donc ça a parfois certains aspects purement sonore, parfois des aspects de texte, de positionnement, de comment on se positionne, de ce que ça raconte, s'il y a un thème ou pas. Il y a des gens qui vont, avant même de finir les chansons, vont s'enfermer un peu dans ces réflexions, de passer beaucoup de temps à se dire « Ah oui, mais attends, moi je veux que ce soit un concept album, je veux que ça traite de tel truc, etc., je veux qu'il y ait une cohérence. » Mais parfois, en fait, ce travail-là est hyper long et itératif. C'est pas en faisant un premier chemin de je trouve les accords, je trouve le texte et j'arrive au bout de quelque chose que la chanson elle est finie. Parfois après les gens, selon, comme on disait tout à l'heure, selon le cadre du travail et comment on se donne nos contraintes et notre segment, on va dire, de taf, il y a des gens qui vont faire venir d'autres personnes qui vont chercher à faire en sorte que ça soit que tout soit ultra maîtrisé et compatible un morceau à l'autre, que le thème, ah tiens, au final je m'en suis pas rendu compte mais j'ai abordé tel sujet et ça résonne avec un autre, et en fait ça peut être, comme je disais tout à l'heure, un fil conducteur qui se retrouve du début à l'album. Ça écrit une histoire et parfois on va échanger un rôle, revoir le texte, etc., pour gagner là-dedans. Et après, ça jaillit sur un peu toutes les autres questions qui tournent autour de l'album qui est composé, sur les visuels. Du coup, ah oui, ben, l'album, il sonne plutôt comme ci, donc je vais plutôt partir dans des visuels comme ça. Je vais plutôt m'adresser à tel genre, à tel professionnel, à tel truc derrière, s'il y a une logique comme ça, après, pour les clips, etc. Enfin, bref.
1: Ouais, c'est vrai que ça recoupe énormément, au final, de personnes différentes, parfois, en fait, suivant le projet, en fait, tout simplement.
0: Ouais. Bon, on parle de musique et tout, on s'en écoute un peu ?
1: Qu'est-ce que vous en pensez ?
0: Allez. Est-ce qu'on a un petit morceau ?
1: En fait, c'est parfait, on reparlera un petit peu d'enregistrement après, puis on va s'écouter le morceau de Thomas Pradier, issu de son dernier album Tout passe, sorti donc chez Luna Lelia, et ça s'appelle Sérénité.

0: J'ai un petit jeu pour vous. On va faire un petit jeu si vous voulez bien. Je vais vous donner des noms de groupes et il faut me dire s'ils existent ou pas. Peut-être vous les connaissez, peut-être vous les connaissez pas, je sais pas.
1: C'est international, les groupes ?
0: C'est international.
2: À mon avis, tous les noms sont pris hein, sur Spotify.
0: Alors, ça sera forcément. J'ai quand même fait des petites recherches, mais on va voir. Est-ce que le groupe The existe ?
1: Oui, ça existe.
0: C'est connu, ça ?
1: Ouais, moi j'en connais en tout cas. Je ne saurais pas trop dire quel genre c'est du pop rock, quoi, non ?
0: Ouais, ça.
3: C'est Z2.
0: Non, comme... THE, comme au lieu de dire The Who ou The Rolling Stone, c'est The.
2: C'est pas si récent, je crois que ça date des années 2010, ouais, ouais. Un truc comme ça.
0: Années 80.
2: Ah ouais, c'est là-bas, ok.
1: Moi, j'étais d'accord avec toi. Okay.
0: Est-ce que le groupe Explosion de caca, ça existe ?
3: Bah non, mais ça devrait.
1: Je sais pas que je sache.
2: Je l'ignore.
0: Ça, tu trouves ça devrait ?
3: Ouais.
0: Eh ben, ça existe, figurez-vous.
2: Ça donne envie.
0: Donc, pour l'anecdote, Explosion de caca, c'est le fils d'Henri Dess qui a fait ce groupe.
3: C'est le groupe, voilà, du fils d'Henri Dess, mais je crois qu'il n'existe plus, malheureusement. Grand malheur. Il a changé de nom. Et alors, comment il s'appelle maintenant ?
0: Oh, je sais plus.
3: Ah mince.
0: Je sais plus. Mais bon. Est-ce que les frappeurs de genoux, ça existe ?
1: C'est tellement improbable que ça doit exister.
0: Les frappeurs de genoux.
2: Il doit y avoir des pièges quand même dans ton affaire.
4: Et, ouais, je sais pas. C'est peut-être justement là, c'est la troisième question. Donc,
1: Il y a eu deux fois oui avant.
4: Ouais.
0: Non, c'est pas très rationnel comme.
4: Oui, c'est vrai, c'est vrai.
0: Eh ben non, ça n'existe pas. Bon. Ça n'existe pas. Est-ce que Kiss the Anus of a Black Cat, ça existe?
4: Non, ça n'existe pas.
1: J'en sais rien.
3: Ah non,
0: ça peut quand même pas exister. Eh ben si, ça existe.
3: Ah,
0: ce sont des Belges, ils viennent de Gand.
3: Oh là là.
0: Et enfin, le dernier, est-ce que DJ Palplatine, il existe ?
1: S'il n'existe pas, pareil, il devrait exister, quoi.
0: Bah, en fait, les deux réponses marchent parce qu'apparemment il existe. Il y a l'air d'avoir un truc sur SoundCloud, voilà, mais okay. J'ai pas réussi à trouver de son. Donc les deux réponses sont acceptées.
3: Enfin, moi, je cherchais un nom de DJ, donc ça tombe bien. Je vais peut-être voir si c'est dispo ou pas, parce que j'adore, moi, perso.
1: Puis j'avais joué, moi, un concert à Angers, et Louisa pourra témoigner de ça, où il y avait un DJ, ça va te plaire, Guillaume, je pense, qui s'appelait DJ Drogba.
0: J'adore.
1: C'est ça, hein.
0: Ce qui est bien, c'est que ça marche avec tous les Didier.
1: C'est ça.
3: Ouais, DJ Deschamps.
0: Bon, on revient à notre histoire d'album, là, parce qu'on se perd.
3: Ouais, sinon, on part sur le foot et c'est pas le thème de l'émission.
0: Il y a quand même un moment où vous allez en studio pour enregistrer.
1: Pardon, il y a un moment où on va en studio ?
0: Vous allez, une fois qu'on a écrit sur l'application Notes des paroles et gratté quelques morceaux et bu du café, on va en studio à un moment.
1: Eh ben, ça dépend.
0: Ah ! Alors,
1: en ce qui me concerne, je ne suis pas allé en studio pour mon dernier album. J'ai tout fait à la maison. Donc, j'ai du matériel qui peut ressembler à ce qu'on peut trouver en studio, mais quand même moins professionnel.
0: Est-ce que c'est ce qu'on appelle un home studio ?
1: Ouais, c'est un home studio, mais pas non plus. Je n'ai pas une pièce traitée pour le son. J'ai une carte son tout à fait standard. Enfin, même si d'ailleurs ma première carte son, c'est Thomas Juvet, votre autre invité à la table, qui me l'avait filé. Quand il a monté lui son vrai studio, il m'a dit: tiens, ma vieille carte de home studio, je te la laisse.
2: Elle était
1: super.
3: Toujours avoir des gens.
1: D'ailleurs,
3: qui
1: j'ai enregistré,
3: studio.
1: Je pense, 90% de mon album avec cette carte son. Hein. Cool. Et donc, oui, on fait un petit home studio, on peut dire ça un peu.
0: Et donc là, tu fais tout seul
1: Alors ça dépend des albums, comme je te disais.
0: Là, sur le dernier,
1: le précédent, par exemple, j'avais pas mal travaillé avec Thomas, il avait enregistré des chansons, c'est lui qui avait fait les mix. Mais sur celui-ci, j'ai tout fait moi-même, j'ai tout enregistré, tout mixé moi-même, à la maison.
3: Trop bien. Et toi, Zoé ?
4: Eh ben moi, c'était plutôt, on cherchait un lieu avec une acoustique, une bonne acoustique. Au tout début, on voulait faire live, un album c'est live. Et j'ai un copain ingé son qui s'appelle Romain Malavial, c'est l'ingé son de Bruit. Je sais pas si vous connaissez.
2: Oui.
4: Et du coup, qui était vraiment chaud. Lui, il avait jamais fait de... Lui, c'est vraiment un ingé son live. Mais il avait jamais fait de studio. Et du coup, on avait envie de faire l'aventure ensemble. Et on a trouvé un lieu dans l'Aveyron hyper chaleureux. Et on est resté pendant 10 jours. On a tout ramené, en fait. Et on a monté sur place un peu le studio.
3: Trop bien.
4: Et avec une acoustique trop stylée. Et du coup, au départ, c'était live. En fait, il y avait des choses live, les prises guitare et batterie au départ étaient live. Et puis après, en fait, on a trippé sur plein de trucs. Et 10 jours, ça laisse le temps aussi de laisser mûrir les morceaux. Ouais.
3: Et quand tu dis live, ça veut dire que c'était joué ensemble dans la même pièce?
4: Ouais, c'est ça.
3: Au moment de l'enregistrement?
4: Ouais, je pense que tu dois savoir peut-être plus de termes, mais ouais, pour moi, live, c'est on joue au moins tous les instruments et une prise où il y a aussi les voix qui sont prises sur le coup. Et avec dans l'idée de faire moins de post-prod après, d'avoir vraiment un son acoustique entre nous. Voilà, ça c'était l'objectif qui a vraiment évolué et changé en fait. Il est quand même très produit l'album au final.
3: Et ouais, je vois que Thomas, t'es allé reprendre le micro, mais j'allais te demander, Thomas Juvet, du coup, comment tu... C'est des choses qui t'arrivent souvent, toi, en studio, d'avoir des gens qui arrivent, qui te disent « on veut enregistrer donc live, tous ensemble », et puis en fait, en cours de route, on change, on ajuste des choses. Ça doit t'arriver quand même souvent.
2: Disons que j'ai une méthode de travail qui dépend de mes outils, et notamment du lieu que j'ai. Et j'ai un petit studio qui ressemble presque pour certains à un home studio. En définitive, c'est un peu ma chambre rêvée avec tout le matériel qui me plaît, etc. Mais j'ai pas beaucoup d'espace, et j'ai un espace fermé, la petite cabine dans laquelle on peut mettre une petite batterie, où en principe d'habitude on met les chanteurs ou les instruments solistes. Donc j'ai fait en sorte de pouvoir quand même faire du live, parce que à la base artistiquement moi je viens de là quoi, dans ce que j'écoute en tout cas, et j'ai voulu rendre ça possible. Maintenant les gens qui veulent travailler avec moi savent que c'est possible dans certaines conditions qui sont que c'est petit, c'est certes cosy, mais il y a de la promiscuité, voilà, on est un peu les uns sur les autres. Il y en a qui sont très ok pour ça, et donc du coup on y va, on fait du live. Après, en fonction de ce que ça rend, ce que ça donne, quels sont les niveaux d'exigence du groupe, leur niveau d'expérience aussi, parce que je travaille avec des musiciens dont la musique est une passion, et ils font des lives, etc. Ils essayent de développer leur projet au maximum, mais non, c'est pas forcément le métier, ils peuvent pas passer 100% de leur temps sur ce projet-là. Et malgré tout, un groupe qui fait 100 dates à l'année et un groupe qui en fait 4, ça sera malheureusement pas le même rendu quand même en termes de maîtrise d'instruments, d'intention, de jeu ensemble, etc. Donc quand le groupe joue live, si on ressent des petites faiblesses, et parfois les faiblesses et les fragilités font tout l'intérêt de l'enregistrement et font tout le charme et toute la direction artistique et tout ce que tu veux. Mais donc très souvent, moi je peux pointer du doigt pour dire, tiens, est-ce que ce genre d'approximation, on va dire, ça fait partie du délire, ou au contraire c'est quelque chose que vous souhaiteriez éviter? Et si c'est ça que vous voulez, ben on y va à fond et on laisse tout passer, c'est cool. Et si à des moments le groupe prend un peu la mesure et se rend compte, parce que c'est un méga révélateur le passage au studio, et certains ne sont pas forcément prêts à ça, et lorsque on se rend compte de ce que ça donne quand les musiciens n'ont pas forcément ultra travaillé en amont pour faire du live, ben voilà, on voit toutes les approximations, et on envisage de soit faire du live où on porte l'attention peut-être que sur deux instruments en même temps, hein, basse-batterie, après on fera les guitares ensemble ou séparées, ou voilà, où on garde l'énergie des prises brutes de guitare qu'on refera dans un deuxième temps, mais on se concentre sur la batterie, parce que ça soulève plein de questions en fait.
0: Ouais, parce qu'en fait si tu fais pas en live, du coup tu fais instrument par instrument ou ce genre de truc, mais ça doit prendre un temps fou, non?
2: Aujourd'hui,
0: ça met combien de temps
2: Bah, c'est interminable. C'est interminable. Il y a des productions qui vont se faire en une journée, ou à la fin de la journée, t'as toute la matière qui va super bien et des gens la mixent, et ça donne un résultat qui est, comme diraient les Américains, radio compétitive, et qui est vraiment cool. Et il y a des gens qui vont travailler sur des singles de grosses productions à l'américaine, et ça va leur prendre des mois et des mois et des mois pour avoir un résultat tout à fait comparable en termes de qualité sonore, en tout cas, au moins sur ce plan-là. Mais oui, sinon, c'est très très très répandu, l'enregistrement d'instruments séparés, c'est même, je dirais, proportionnellement, il y en a plus qui font comme ça.
3: Et c'est quoi le projet qui t'a, enfin sans nommer forcément le projet, mais combien de temps ça t'a pris, le projet qui a pris le plus longtemps dans un studio? Est-ce que t'as un ordre d'idée ou...
2: Oui, alors le temps est toujours fonction de la disponibilité de chacun, donc si tout le monde est à Toulouse, c'est déjà un bon point. Si tout le monde n'est pas à Toulouse, c'est... forcément ça met de la logistique dedans, les emplois du temps des gens s'ils travaillent, il faut trouver quel moment ils sont prêts pour prendre des congés ou non, etc. Donc bon, bref, ça c'est un facteur, c'est comme ça. Mais au-delà de ça, oui, comme on disait tout à l'heure, il y a autant des chansons qui vont être enregistrées en une journée ou deux, quoi. Disons, si on a envie de séparer le temps pour les voix et les petits arrangements de chœur avec les copains, les copines, faire les percus, des trucs comme ça, ça peut aller assez vite. Voilà, en une journée et demie, il y a des chansons qui sont prises, en tout cas, voilà, ou en une journée, bref, peu importe. Et il y en a où on va réfléchir sur, comme on le disait tout à l'heure, la direction artistique d'un artiste qui est assez jeune, qui démarre et qui s'essaie à composer une chanson et qui se cherche concrètement lorsque cette dimension-là, elle fait partie du contrat et qu'il s'agit d'aller chercher. On va écouter beaucoup de musique que cette personne aime. On va essayer de comprendre pour identifier qu'est-ce qui te plaît dans chacun, qu'est-ce qui est compatible dans chacun, qu'est-ce qui est parfois un peu paradoxal, contradictoire, etc. Et essayer de voir en quoi l'artiste est concerné par ces choses-là et qu'est-ce qui fait que cette personne peut se retrouver dans cette esthétique-là ou pas. Et donc là, même là, je parle de son et d'esthétique, mais ça peut être d'écriture de manière générale, questionner la structure, questionner plein de trucs et faire une réelle production. Et donc faire une production et l'enregistrer sur un morceau, si on met tout bout à bout, ça fait quasiment une dizaine de jours.
0: Mais du coup, y a autant d'ingénieurs du son qui ont des visions de la musique un peu différentes, j'imagine. Donc pour vous, en tant qu'artiste qui allez enregistrer votre album, le choix des personnes avec qui vous travaillez, c'est quelque chose d'hyper important, j'imagine.
4: Ah ouais,
0: qu'on choisit
4: Bah déjà, moi, humainement, je travaille qu'avec des copains. Et enfin, pour l'instant, je sais pas. Enfin, en tout cas, avec des gens avec qui on a les mêmes opinions générales. Je pense que l'industrie musicale, c'est quand même très très vaste. Pour l'instant, moi, j'ai clairement un choix dans ce que j'ai envie de montrer. Et puis aussi, beaucoup de discussions, c'est très important. Enfin, moi, la discussion avant, ça a été très long. On a beaucoup parlé pour être sûr qu'on est sur le même, truc. Et ça, c'est une chose. Je pensais pas prendre autant de temps à ça, mais et on a eu des désaccords au début. Mais en fait, ouais, pour moi, c'était un passage hyper important de m'entendre bien avec cette personne et d'être aussi un peu sécure. Et lui aussi avait besoin de rencontrer le groupe, rencontrer tout le monde. Pour être sûr que sa vision, parce que c'est franchement c'est de la direction artistique pour moi un ingénieur du son, enfin en studio.
3: Oui, c'est quelqu'un qui va mettre un peu en son ton idée, votre idée. Donc c'est nécessaire de s'accorder, c'est de ce que tu dis.
4: Bah, c'est de la confiance quoi, faut lui faire confiance et puis lui pareil il va proposer des choses et souvent c'est un regard extérieur qui est hyper hyper chouette. Et là moi pour le coup Romain je le connaissais pas au début. Et du coup, ça a été aussi une super aventure. Je le connaissais de loin, quoi, mais c'est devenu un copain, quoi.
0: Et pardon de poser cette question, mais comme ça peut changer vraiment le temps d'enregistrement, ça doit coûter horriblement cher de faire enregistrer un album qui se fait enregistrer pendant des mois au lieu d'une semaine. Alors quand on l'enregistre tout seul à la maison, ça doit être moins cher, du coup, j'imagine.
1: Oui, mais, c'est une des raisons, d'ailleurs.
0: Mais comment ça se marchande, ça? Je sais pas.
2: Ça reste une énigme, même pour moi, personnellement. Je passe mon temps à essayer de trouver la formule qui va ouvrir le plus de portes, parce que ça reste un métier artistique où il n'y a pas de vrai ou de faux. Après, enfin, il y a le « je ressens » ou « je ressens pas » éventuellement, quoi. Mais ça reste... très difficile, je trouve, d'encadrer et de donner des contraintes de temps. Je suis passé par plusieurs, moi, dans ma propre petite expérience, je suis passé par plusieurs façons de faire. Au début, je me présentais uniquement, tout en ayant fait de la musique. Avant ça, le lieu d'enregistrement était juste un studio avec une proposition de service d'enregistrement où certes, c'était la plupart du temps avec des copains que je travaillais, donc je pouvais donner mon avis, mais je me mettais au service de ce qui était demandé et donc au service de on a besoin d'une demi-journée, une journée, trois jours, quatre heures, on a tant d'argent, on peut faire que ça. Très bien. Et donc du coup, souvent dans ces moments-là, on file droit, on va direct sur les questions d'enregistrement et ça devient quasi purement technique et on fait au minimum. Après, dès que tu ouvres la question sur l'artistique, et effectivement, comme tu disais, on va passer 10 jours sur une chanson. Moi, personnellement, je travaille au forfait, dans le sens où on définit une sorte d'objectif. Ok, on a une chanson qui est écrite totalement, pas totalement, peu importe son état d'avancement, ça aura clairement un impact sur le temps qu'on passera sur la chanson. Mais si l'artiste veut donner le maximum du maximum, alors on va dans cette offre-là, on va dire. Et on
3: c'est un pack, en fait.
2: C'est un pack voilà, qui inclut pas forcément un ordre, un process ultra défini où ça change, c'est au cas par cas, ça dépend des chansons, ça dépend de l'entente, ça dépend du délire artistique dans lequel on se trouve. Mais voilà, il y a beaucoup de temps de discussion. On écoute la chanson, évidemment. Instinctivement, on va se dire, ah tiens, il n'y a pas ça, est-ce que c'est cool? Il y a ça, est-ce que c'est cool? Est-ce que, voilà, moi je ressens ça, ça, il faut le garder, etc. Faire une sorte de diagnostic, remettre en question la structure si jamais on a l'impression qu'on est un petit peu sur notre faim ou qu'il y a des trucs qui ne sont pas évidents, etc. Tout ça fait que ça va prendre du temps. Et moi, la manière dont je fonctionne, c'est que il y a un forfait, un montant qui englobe toute cette recherche-là, l'enregistrement, parce qu'on n'est plus dans un schéma traditionnel où d'abord on compose, ensuite on enregistre, on fait un petit arrangement dessus, ensuite on mixe, ensuite on masterise.
3: Ouais, c'est tout, parfois c'est tout qui se...
2: Tout se mélange, tout est entremêlé, ouais. Totalement.
3: Et du coup, Thomas Pradier, toi, avant qu'on écoute un morceau du nouvel album de Zoé, Feng Shui, t'as une petite chose à rajouter par rapport à ce que disait Thomas Juvet sur ce travail en studio ou en home studio?
1: Ouais, moi je connais un peu les deux manières de faire parce que je joue dans d'autres groupes où on a enregistré dans des studios un peu plus gros, etc. avec un genre 10 jours bookés pour enregistrer un album. Mais c'est vrai que pour mes trucs à moi, je sais pas, j'aime bien ce côté de pas avoir cette pression du temps. Et sans parler du temps, même ne serait-ce que le regard extérieur d'un ingé son, des fois, moi je suis un peu. J'aime bien tester mes trucs sans savoir du tout si ça va marcher. Et le fait qu'il y ait quelqu'un qui me regarde faire en me disant, mais qu'est-ce qu'il va faire là? Ça me rassure pas plus que ça. Donc c'est vrai que j'aime bien ce côté, moi, de faire les trucs chez moi, dans mon coin, à mon rythme. On va tester des choses qui se font pas forcément parce que j'ai pas les connaissances techniques des fois, tout bêtement, mais des fois ça amène des choses inattendues, donc c'est chouette aussi.
3: Avoir le temps de bidouiller un petit peu, quoi.
1: Ouais, voilà. Après, donc la plupart des gens ils font ça pour leur démo et après, une fois que c'est fait, ils vont en studio. Mais moi, en fait, là c'était le cas pour cet album. Pendant longtemps, je me suis posé la question, est-ce que c'est des démos? Et derrière, je m'en sers et je vais les réenregistrer un peu plus dans un vrai studio. Mais en fait, je suis tellement attaché souvent à ces trucs que j'ai bricolés que j'ai trop peur de perdre un peu un genre d'émotion ou d'accident qui au final est joli, qui me plaît, à les réenregistrer. Donc j'ai fini, ça a pris un certain temps, par prendre la décision que en fait c'était les chansons qu'elles allaient sortir comme ça, quoi.
3: Ouais, ce qui est aussi une manière de dire, allez, ça y est, on le sort, l'album.
1: Ouais, pour passer à autre chose aussi.
3: On passe à autre chose. On va s'écouter, on va faire une petite pause musicale et on va s'écouter le titre Ptérodactyle de Danger Zoo ou Danger Zoo, issu de ce tout nouvel album qui sort très bientôt, qui s'appelle Feng Shui.

0: Bon, alors l'album est enregistré, on va dire, on imagine que ça y est, l'album est enregistré, et maintenant il faut le sortir. Donc c'est quoi? C'est sortir un album, sortir un CD? Ça existe encore un CD? Est-ce qu'on sort des cassettes? Est-ce qu'on sort un vinyle? Ça, en fait, quand on dit ça sort, ça sort où et comment?
1: Ça dépend du budget en général, hein, parce que faire des CD, faire des vinyles, ça coûte cher. Le plus simple, c'est de faire aujourd'hui la sortie numérique uniquement parce qu'il n'y a pas de frais de matériel, quoi, on va dire, de fabrication. Mais c'est vrai que moi, personnellement, je fais partie des gens qui sont attachés quand même au fait d'avoir un objet entre les mains. Et je pense que c'est un peu le cas de Zoé aussi, parce qu'on est, on s'est ramenés tous les deux avec notre nouvel album CD, là, aujourd'hui.
2: Oui, on les a entre les mains.
3: Mais c'est comme un accouchement où tu choisis d'accoucher en clinique ou... à l'hôpital public.
0: Si, non, si tu décides que le bébé il est en numérique ou en...
3: Ouais, s'il s'appelle X ou Gérard. Bien sûr. Mais oui, c'est encore une fois, c'est des choix, des opinions. Pour moi, c'est des trucs assez politiques aussi. Parce que sortir avec des cassettes, c'est aussi pareil, faire un peu hommage à l'objet, parler à un public particulier qui aime bien ça, la pochette. Puis après, ça peut être aussi uniquement sur Internet. Il y a aussi des gens qui sortent beaucoup de singles avant de sortir l'album. Je trouve qu'il y a quand même des recettes assez dessinées sur sortir un album dans le monde un peu actuel, où ça profuse, il y a tous les jours je sais pas combien de sorties, donc il faut sortir du lot, du coup il va y avoir des techniques, sortir des singles au fur et à mesure, sortir un clip pour annoncer la sortie de l'album, et puis après, bon, il y a mille manières de faire, mais il y a quand même un fil conducteur qui peut mettre un peu la pression, je trouve. Il y a une recette, c'est comme ça qu'on fait. Oh là là, si t'as pas fait si t'as pas contacté d'attaché de presse, si t'as pas fait ça avant, tu passes à côté d'étapes. Alors que je pense que, en fait, chacun fait bien comme il veut. Et il n'y a pas de... Enfin, c'est pas fatal aussi, fataliste. Ça peut, justement, par hasard, l'album peut arriver chez Noz et il y a quelqu'un qui le découvre au magasin Noz.
4: Oui, carrément. Tu veux en parler aussi, Thomas, de la sortie, là, vu qu'en plus, vous êtes tous les deux un peu en plein dedans, là, de ces considérations.
1: Ouais, c'est sûr qu'il y a une manière un peu classique, comme disait Zoé, de faire étape par étape, etc. Et si tu le fais pas, tu peux vite être noyé dans la masse, parce que, comme elle disait, il y a 1000 sorties par semaine aujourd'hui. Donc c'est clairement pas, en ce qui me concerne, le truc le plus fun, je trouve, dans le fait de faire de la musique, hein, d'avoir à calculer si on est toujours visible sur les réseaux, de faire un clip ou un post, parce que sinon les gens nous oublient. Enfin, c'est vraiment pas le plus fun, mais on est un peu obligé de vivre avec aujourd'hui, malgré tout, si on veut exister, quoi. Après, on peut très bien décider de s'en foutre et de faire sa musique sans se soucier de ça. Ce que j'ai longtemps fait, moi. Et là, c'est vrai que cet album, c'est la première fois que je fais appel à une attachée de presse. Et par exemple, j'ai fait appel à une attachée de presse plutôt que de faire un vinyle. C'était un peu le truc, deux choses qui coûtent cher. Et ça me tenait à cœur de faire un vinyle, mais à la fois, pour cette raison d'exister dans ce milieu et d'avoir de la visibilité, on a plutôt choisi d'engager une attachée de presse.
4: Et oui, il y a un peu mille questions là qui peuvent survenir, mais du coup... C'est quoi concrètement son travail du coup à l'attaché de presse quand tu la contactes, tu l'embauches, voilà. Qu'est-ce qu'elle va faire, peut-être en quelques mots
1: rapidement. Que c'est quelqu'un qui a déjà beaucoup de contacts au sein de la presse, des radios, qui connaît bien comment ça fonctionne et qui a pour mission de diffuser ta musique auprès, voilà, de faire que ta chanson elle passe à la radio, de faire que ton album il soit chroniqué, des choses comme ça.
4: C'est celle qui t'aide à être visible en tout cas.
1: C'est ça.
4: Et qui va faire vivre pour la suite, en fait, ta musique, votre musique.
0: Ouais, c'est super, mais on va devoir s'arrêter là. Okay.
4: On pourrait en parler pendant des heures.
0: Je suis désolé, mais
4: ça sera peut-être l'objet d'une émission, d'une prochaine émission sur ce sujet.
0: Mais la radio est impitoyable. Merci beaucoup d'avoir été avec nous. Est-ce que Zoé, tu peux nous redonner le nom de l'album et où est-ce qu'on te retrouve
3: Ouais. Alors le nom, ça, c'est Feng Shui, avec un G et un S. Et on joue notre release party le 26 septembre au Labo des Arts à Toulouse.
4: Super.
3: Voilà, c'est le jour de sortie.
4: Et Thomas, auto-promo ?
1: Ouais, l'album s'appelle donc Tout passe. Il est sorti chez Luna Delia Records à Toulouse. Et il y aura un concert à Toulouse le 25 octobre au Gloria. Et à Paris, le 17 octobre à la Pointe Lafayette.
4: Trop cool !
0: Et Thomas ?
2: Et moi, je suis contactable sur les réseaux...
4: Studio
2: Instagram,
4: l'alimentation.
2: Thomas Juvet, Studio l'alimentation, voilà. Merci.
0: Merci de nous avoir accompagnés aujourd'hui. Et merci à vous pour votre attention et votre curiosité.
4: Merci.
2: Merci.
4: Merci. Et ben, du coup, c'était Guillaume et Louisa pour Coulisses. Et merci beaucoup à Anne-Axel Sanabria, à la réalisation pour Campus FM. Grand merci pour cette première.
0: Merci, on se retrouve bientôt pour un autre épisode de Coulisses, l'émission culturelle à retrouver en direct sur Campus FM ou en podcast. Au revoir.
4: Au revoir. Bisous.

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4: Bonjour à toutes et à tous et bienvenue sur Uchronia. Je suis Pénélope Solette et je suis accompagnée as usual par le frétillant professeur John McLaughlin. Bonjour professeur.
5: Bonjour.
4: C'est ce que j'appelle être frétillant. Et pour cette séance en qualité de témoin du jour, nous recevons Mitsuru Miyamoto, fondateur de la société Locus Solus en conception de robots, chercheur en intelligence artificielle à Polytech Dijon. Bonjour.
5: Konnichiwa, bonjour Madame Pénélope. Bonjour. Appelez-moi simplement Docteur Willis.
4: Ah, super, merci beaucoup.
5: Et merci de me recevoir et bonjour à toutes et à tous.
4: Uchronia, les chroniques du temps latent. Aujourd'hui, au sommaire de notre émission, et les connaisseurs l'auront reconnu, nous allons mettre en lumière le film Ghost in the Shell. Alors, Gosuto Inza Cheru, pardon pour l'accent, réalisé par Mamoru Oshii et sorti en salle en 1995. Un classique du film d'animation de science-fiction inspiré du manga créé par Masamune Shiro. Je sens que je vais avoir du mal, toute l'émission. Qui explore un renversement de la posture de l'être humain augmenté, le transhumanisme, la biobionique. Le tout dans un écrin musical exceptionnel. Parfois, il faut être un monstre pour combattre un monstre. Encore un film qui repousse les limites de la catégorisation et du genre. Il faut dire que nous avons été cyber-harcelés, c'est le terme, par nos auditeurs pour apporter des réponses sur le sujet. Cette séance, écrite littéralement aux petits oignons, sera en immersion complète dans les quartiers de Newport, au Japon. Ce voyage sera ponctué de quelques respirations musicales avant de terminer par nos recommandations et évidemment subjectives, la séance Actuchronia. Pour notre premier échange, je vous propose de lancer la procédure d'accès au McLaughlinarium. Alors, je pense que vous ne connaissez pas ce dispositif, monsieur Willis, docteur
5: non,
4: Willis.
5: C'est
4: le professeur vous a préparé une petite surprise et pardon d'avance pour le bruit.
6: Attention, on descend.
4: Mesdames, messieurs, notre plateau descend d'une dizaine de mètres environ vers une sorte de pièce bunker sécurisée, mais...
5: C'est impressionnant.
4: Tout oui, le talent du professeur.
6: Faites attention quand même, ne restez pas près du bord.
4: Gardez vos bras à l'intérieur du véhicule.
6: La sécurité, c'est très important.
5: C'est les concepteurs d'Akira qui vous ont donné le matériel. C'est magnifique.
4: Il a tout fait lui-même.
6: C'est 100% Dijonais.
4: Oh. Ah mais ne serions-nous pas dans une version d'un Tokyo cyber-techno-futuriste, professeur ?
6: Oui, tout à fait, Pénélope, tout à fait. Nous sommes dans un environnement type cyberpunk. Donc c'est une notion très, très britannique, bien sûr. Donc des néons, des publicités vidéo géantes, comme ça sur les murs. Vous voyez des dames, des fois, légèrement vêtues. Bon là, ne reviennent pas. Donc des lumières partout un petit peu tamisées, c'est contrasté, avec une noirceur de la nuit, sans étoiles. Des véhicules volants, attention là au-dessus, voilà. Et qu'on croirait un petit peu anarchique comme ça, mais tout est structuré et parfait. Maîtrisé, bien sûr.
4: Ah bah oui, si vous le dites. Alors, messieurs, nous allons pouvoir aborder notre premier sujet. Selon vous, quelles pouvaient bien être les inspirations du réalisateur Mamoru Oshii ?
6: Alors, évidemment, la première chose qui vient à l'esprit, c'est Astro Boy. Vraiment,
5: tout à fait.
6: La référence ultime du manga animé d'Osamu Tezuka, un ami. Première série, donc, télévisée au Japon en 63. Tezuka est vraiment le père des pères de tous les mangaka japonais, on peut le dire.
5: Même Miyazaki, je pense, tout le monde y passe. Alors après, il y a le côté littérature, science-fiction. Et il faut quand même bien faire comprendre à nos auditrices et auditeurs que les cyborgs vont généralement envahir la Terre avant même des histoires de martiens ou vénusiens ou sélénites. Hein. Il faut se souvenir de Fritz Lang et Metropolis.
6: Un film incroyable, quand même.
5: Magnifique.
4: Il y était. Le professeur y était.
6: Et filmé en pleine Allemagne avant l'arrivée des nazis.
4: 1929.
6: Il faut s'imaginer quand même que c'est le démarrage véritablement de tous les films de science-fiction.
5: Oui, oui. Et c'est pas que Maria hein, qui se fait remplacer par une version robot qui pourra inspirer le Z6PO ou le C3PO de Star Wars en 1977. On est vraiment aussi dans une version, comme on verra dans Judge Dredd ou d'autres approches. Fantastique, où les plus riches vivent en haut des gratte-ciel d'un 21e siècle.
6: Comme voilà. Une version aussi de Frankenstein très très postmoderne aussi.
5: Oui.
6: Il s'agit de créer un être humain bionique de rien, tel Dieu à partir d'une mode de boue. Mais
5: oui. Alors, évidemment. Alors, je pense aussi à Cyborg 2087, sorti en 1968, avec des humains qui reçoivent des implants cérébraux.
6: Vous avez aussi Westworld de 73, avec le magnifique sculptural Yul Brynner, bien sûr, toujours avec un corps impeccable. On sent que cet homme a fait du sport toute sa vie.
4: Je vais sortir un instant, je reviens.
5: Et alors. Vous parlez de Monde Ouest, hein, mais la même année, hein, il y a un téléfilm, L'homme qui valait 3 milliards, qui va faire des scores d'audience comme jamais pour les aventures d'un pilote d'essai bionique.
6: Steve Austin, impeccable.
5: Steve Austin, alors ça, bionique, hein, histoire de faire un peu des définitions, c'est à la fois biologique et électronique.
6: C'est-à-dire qu'on essaye de faire fusionner finalement le cerveau humain, les connectiques neuronales électriques avec un circuit électrique réel, comme une main artificielle arriverait à bouger avec une commande du cerveau.
5: Oui, et puis en reprenant le système de la greffe, hein,
6: oui, puisque cet homme qui valait 3 milliards, en fait, a eu un accident d'avion dramatique et où il a perdu plusieurs membres, un œil, etc.
4: C'était un astronaute.
6: Oui, c'est ça. Il faisait
5: pilote d'essai. Et...
6: C'est ça, il faisait des vols suborbitaux. Donc, il montait avec des expériences sans atmosphère. Et il est tombé donc, à la suite d'un accident, perdant plusieurs membres et qui ont tous été remplacés avantageusement, sauf un.
5: Avec des bruits, en plus, fantastiques. Et puis, il aura eu même une collègue, hein, joueuse de tennis, qu'on appellera Super Jamie, tout à fait.
6: Qui est peut-être d'ailleurs la plus grande inspiration, finalement, pour Ghost in the Shell.
5: C'est fort probable. Hein. Alors, c'était au départ hein, Super Jamie, un personnage vraiment secondaire qui décède dans L'homme qui valait 3 milliards. Et puis, il va y avoir des tombereaux de courriers contestataires présentant le mécontentement du décès de cette héroïne.
6: Alors, il faut dire que c'était quand même l'actrice qui jouait aussi dans Charlie's Angels.
5: Tout à fait.
6: Donc, je vous laisse imaginer sa plastique.
5: Hein, alors là, on était en 1976. Et puis après, il va y avoir un premier tournant avec Battlestar Galactica en 1980. Et puis cette race extraterrestre-ordinaire, les fameux Cylons.
6: Alors oui, Charlie's Angels, c'est drôle de dame hein, en français, bien sûr.
5: Oui,
6: avec,
5: c'est vrai que...
6: avec Charlie et ses trois petites poulettes.
5: Nous sommes en France.
6: Voilà. Oui, il y avait également Terminator, bien sûr, en 84, qui évidemment enfonce le clou au cinéma du cyborg. Là, on se dit, c'est vraiment quelqu'un qu'on ne souhaite pas rencontrer le soir, tard, chez soi.
5: Et puis, alors là, on est vraiment sur des robots humanoïdes faisant en sorte d'un mimétisme humain. 1987, on arrive avec Robocop hein, de Paul Verhoeven. Et là, là, on rentre vraiment dans le thème de Ghost in the Shell.
6: Oui, parce que finalement, dans L'homme qui valait 3 milliards, ça restait hypothétique. C'est-à-dire qu'on imaginait bien que c'était un acteur normal qui simulait en fait la performance. Or là, Robocop, techniquement, vous montre comment on fait.
5: C'est ça. C'est l'humain augmenté, l'humain réparé, l'humain optimisé par une société privée. Hein, À chaque fois, on va aller sur ce gigantisme et magmatisme des sociétés qui vont développer soit de la robotique, comme dans Terminator, ou soit de l'intelligence artificielle.
6: Avec une vocation déiste, parce que finalement, cette grande société avec d'énormes moyens, des techniciens, des scientifiques, décide de réanimer un mort. Un officier de police qui est mort en service et qui devient en fait un super flic Robocop.
5: Oui. Et comme le Major, hein, dans Ghost in the Shell. Et donc c'est vrai que bah voilà, on arrive après en 1988, il va y avoir une vague de clones hongkongais, de Robocop et de Terminator. Et ça va se poursuivre jusque à Ghost in the Shell au Japon, en manga, hein, en version manga.
4: Oui, moi ça me rappelle un petit peu ce qu'on nous présentait dans les dessins animés du Club Dorothée.
6: Oui, tout à fait, bien sûr, aussi est influencé par un autre maître, Hisayuki Toriumi, qui a fait donc un film inspiré des contes nordiques de Nils Holgersson au pays des oies sauvages, effectivement, où là on se rend compte quand même que les mangakas s'inspirent aussi. Des dessinateurs européens, de la bande dessinée franco-belge, même d'un auteur comme Jiro Moebius, qui a fortement inspiré un grand nombre de mangakas pour faire des œuvres absolument lumineuses comme Gundam, Final Fantasy ou Armitage, bien sûr.
5: Oui, vous avez tout à fait raison, professeur. Et je pense, Masamune Shirow, il a une grande influence de Isaac Asimov. Et alors, non pas les robots rêvent-ils de moutons électriques, hein, mais là, on va être plutôt peut-être sur la caverne d'acier en 1954. Et puis je pense aussi au fameux neuromancien de William Gibson, qui est ce manifeste du cyberpunk, hein, qui va lui permettre de crayonner à la fois Pat Labor, et puis bien sûr ça va se dégouliner sur Blade Runner.
6: Hein. Alors c'est sûr qu'on est évidemment très très loin du magicien d'Oz et de l'homme d'acier.
5: Ouais.
6: Alors, on peut aussi, quand même, évidemment, faire mention donc de Moebius, alias Jiro, et d'Enki Bilal, qui sont quand même à l'origine d'une œuvre de science-fiction graphique qui, évidemment, parle aux Japonais, qui ont souvent un langage d'abord visuel avant d'être conceptuel.
5: Alors, vous avez tout à fait raison, professeur. Et alors, je pense quand même à la particularité, comme vous pouvez le voir là dans le manga à côté de vous, Masamune Shirow, il aura annoté au moins 36 pages du manga sans ralentir ou sans perturber la lecture. Hein. C'est-à-dire que les notes, elles sont vraiment en bas de page, en bas de case, en comme des notes de bas de page. Pour les jeunes japonais pouvaient comme ça juste
4: lire l'histoire en
5: entier, lire les images, et puis si on veut aller plus loin sur un second degré, une approche plus philosophique dense, on va aller voir les références en dessous.
6: Oui, parce qu'il faut pas oublier quand même que les mangas restent des ouvrages de consommation assez rapide et intensive, et l'idée aussi de ces auteurs, c'est de laisser une trace et d'espérer que leur œuvre aussi se perpétue.
5: Oui. Alors on est vraiment sur une approche d'essayer de mettre en image des innovations techniques. Voilà, je pense aussi à... On a parlé d'Isaac Asimov, il y a Terry Pratchett, l'idée que le très haut niveau de technologie peut paraître presque magique pour le commun des mortels.
6: Avec son pendant quand même fatal, c'est-à-dire que cette société si technologique et si magnifique et finalement toute puissante soit-elle, puisqu'elle est capable de recréer des êtres, est quand même soumise aux mains des grandes multinationales qui font de nous ses jouets.
5: Alors c'est tout à fait ça. Et du coup, ça me fait penser à 1985, Sen Shisha, il va publier Apple Seed.
6: Alors lui qui est finalement coréen et pas japonais.
5: Oui. Mais voilà.
6: Mais d'influence, évidemment, japonaise.
5: Hein, c'est vraiment les quatre volumes d'Apple Seed qui vont permettre à Masamune d'affiner son trait, d'être plus esthétique aussi, peut-être dans cette hypersexualisation, ou le côté art plastique du corps, où l'œuvre restait vraiment inconnue du grand public.
6: Les fameuses poupées de Blade Runner qui s'animent et qui donnent envie d'être touchées, bien sûr.
5: Ouais. Mais il faut préciser que voilà, on était quand même dans une atmosphère pas si optimiste que ça au Japon.
6: Extrêmement sombre, bien sûr.
5: Ouais.
4: Eh bien, écoutez, puisque vous avez la parole, je vous demande de la garder, docteur Willis. Est-ce que vous pourriez nous présenter votre activité quotidienne, s'il vous plaît ?
5: Alors, merci. Alors, je suis avant tout un ingénieur en cobotique. Je travaille à l'optimisation d'un robot, non plus face à son environnement, mais en harmonie avec son environnement.
6: Et, comme un esclave, bien sûr.
5: C'est pas ça. C'est éviter souvent le sabotage des salariés, des agents opérateurs qui vont souvent saboter les robots. Moi, je travaillais beaucoup plus à essayer d'éviter le rejet de prothèses sur un corps humain. Éviter un effet, ce qu'on appelle écho ou halo, dans certains cas.
6: Vous cherchez à écarter l'être humain, en fait, de la conception.
5: Non. C'est que j'essaye d'optimiser le code source qui pourrait amener des programmes à douter de façon croissante. On peut avoir une sorte de bizarrerie qui fait que ça se développe sans arrêt, ça repart en boucle dans l'algorithme qui s'auto-nourrit d'hallucinations et qui finit par rendre une sorte de paranoïa synthétique.
6: Oui, mais vous ne pouvez pas empêcher l'intelligence d'être générative au final quand même sur vos processus robotiques.
5: Non, mais là on est sur une autre approche d'apprentissage, mais moi j'essaye juste de corriger des bugs. Et aussi pour permettre aux robots de vraiment bien respecter les fameuses lois de la robotique.
6: Vous êtes évidemment un petit rouage d'un immense ensemble.
5: Tout à fait. Mais bon, ça nous a permis de développer un tissu en neurofibre à croissance excessive, certains d'entre nous appellent ça le blob,
4: et
5: par feuilletage...
6: Magnifique micro-organisme qui est capable de se développer...
5: C'est tout à fait ça, on a de tout façon... devant nous, et par feuilletage de polystyrène dérivé de galactose, on a pu développer une puce on commercialise des cybercerveaux employés en intelligence artificielle.
4: Dès maintenant, vous voulez dire hein.
5: Oui. On devrait sortir ça dans le grand commerce en 2028. Mais...
6: Vous pourrez peut-être en vendre à Donald Trump.
4: Est-ce que c'est accessible au commun des mortels ?
5: Pour 170 000 euros, on peut fabriquer...
4: Le commun des mortels, donc.
5: Pas encore, mais il faut le temps qu'on développe et qu'on rentabilise un peu des approches. Mais en production, ça fonctionne bien.
6: Vous savez, à la Maison Blanche, c'est juste une journée de pot de vin, 170 000 euros.
4: C'est un lundi.
6: Et donc, comme dans l'histoire parue à la fin des années 80, de Goldorak, de Robotech, de Pat Labor, Apple Seed, enclenche un univers post-neuromancien. Ghost in the Shell donc, fait quand même figure de quelque chose à part.
5: Oui, c'est ça. Alors, c'est un peu comme un fantasme d'aller encore plus loin que dans Tron. Et on a vu avec le dernier Tron Ares, ils ont peut-être essayé de se rattraper là-dessus.
6: Déjà dans le deuxième Tron qui est sorti il y a quelques années, une dizaine d'années, on avait aussi la machine qui sortait qui explorait l'humanité.
5: Tout à fait.
4: Eh bien écoutez, merci Dr Willis pour cet éclairage. Donc j'aimerais que nous passions à une des séquences préférées aussi du professeur, la séquence Mitch and Pitch. Alors messieurs, nous abordons maintenant le pitch. L'un de vous veut-il bien nous narrer l'histoire ?
6: Avec plaisir. Donc le pays du Japon est frappé en 1995 par l'attentat au gaz sarin dans le métro de Tokyo et la secte Moon. Et évidemment le grand tremblement de terre de Kobe qui a réduit la ville en cendres. Et Ghost in the Shell est donc un manga futuriste cyberpunk, pas forcément très optimiste, se déroulant aux alentours des années 2030, futur proche. Le personnage principal est un cyborg de sexe féminin du nom de Motoko Kusanagi. Kusanagi fait partie d'une section d'élite anticriminelle, la section 9. La trame principale du manga, ainsi que du film adapté du manga, raconte la traque d'un cybercriminel connu sous le nom de marionnettiste ou puppet master. Ce cybercriminel prend le contrôle de l'esprit d'un être humain, par l'intermédiaire du réseau numérique mondial, qui est quelque part soit le précurseur, soit l'évolution fatale d'Internet d'ici quelques années.
5: Oui, vous avez tout à fait raison, professeur. Alors le film, quand il sort en 1995, va provoquer quelques timides vagues mais il va devenir un mastodonte que l'on connaît. Et je pense aussi, c'est grâce à sa musique, hein, dont on reviendra. Alors c'est loin après le précurseur Blade Runner, qui a aussi mis du temps à se développer. Je pense aussi à Akira, bien sûr. Et puis, il y aura eu Matrix. Hein. Mais voilà, on est sur les pierres angulaires de la science-fiction et des influences majeures.
6: Alors après, Ghost in the Shell n'était pas produite non plus par n'importe qui.
5: Non. Donc voilà, on est vraiment sur une approche de fulgurance que j'appellerais mécanico-organique. Hein, donc ça renvoie un peu à Don Ward, Sparrow ou Crash. Voilà, on est à un moment clé de l'humanité, fin du nouveau millénaire et une sorte de précipice numérique.
6: Alors après, la trame du film, fondamentalement, ça reste un policier. Il y a une enquête, ouais. C'est une section en fait avant tout de police, même si elle est contrainte en fait par des organismes sociaux un peu compliqués. Il s'agit quand même d'une enquête à la suite d'un meurtre.
5: Oui, avec des policiers qui sont augmentés.
6: Voilà, ils sont capables d'enquête, ils sont capables d'intervention et ils sont capables également d'être des inspecteurs de réseaux informatiques. Ils se connectent en fait à des consoles, ils se connectent aussi à des cyborgs ou à d'autres êtres humains de synthèse et explorent en fait leur mémoire profonde.
4: Alors, c'est ça. Du coup, que veut dire le Ghost in the Shell ?
6: Évidemment, c'est un manga, bien sûr. Il y a différentes histoires, multiples. Hein. Ghost in the Shell, donc textuellement, c'est le fantôme dans la coquille. C'est réellement l'âme dans le corps synthétique.
5: Oui, c'est ça. Le shell, c'est la carapace. Le corps, et le ghost, c'est plus l'esprit.
6: L'âme, voilà, c'est la différence entre anima et spiritus.
5: Alors il faut voir hein, qu'il y a aussi... Et même,
6: finalement, ça renvoie à Saint-Augustin, tout ça.
5: Oui, mais Masamune aussi va préciser hein, qu'il y a une interprétation de la traduction en anglais par un japonais, puis retraduit en français. Hein, parce que le fameux Holy Ghost... Le Saint-Esprit, qui vient du vieil anglais, et ghost, qui veut dire l'âme.
4: D'accord.
5: Voilà.
6: Et donc le personnage principal, Motoko Kusanagi, femme cyborg, hein, dans un monde totalement connecté, d'un Japon fictif, mais assez actuel finalement, illustre donc des activités antiterroristes et de lutte contre une criminalité qui n'a pas de limite. Vu que la technologie permet tout, le crime est également démultiplié. Donc forcément, les forces de police doivent être aussi augmentées, plus féroces, plus létales et plus puissantes. Et donc évidemment, sans entremêlent les politiques qui ont des intérêts des fois économiques divergents, les obsessions technologiques et évidemment la volonté de certains acteurs humains de se perdre dans des réseaux artificiels ou des influences aussi qui quelque part arrivent à corrompre en fait leur esprit et leur ghost.
5: Oui, bah, puis c'est la dualité classique de l'institution ou des forces de l'ordre qui se sentent dépassées par un ennemi qui va plus vite, plus loin.
6: Avec l'histoire aussi, puisqu'on se souvient quand même que la Corée du Sud avait vécu sous dictature militaire jusqu'en 1988, le Japon lui-même n'était pas non plus un exemple de la démocratie, et donc tout ça finalement est une fin logique à la technologie qui doit forcément amener à l'autoritarisme.
5: Oui, tout à fait.
4: Mais écoutez, merci messieurs, c'était absolument passionnant. Je vous propose maintenant une petite respiration musicale, si vous le voulez bien, directement, évidemment, inspirée par notre sujet du jour. C'est le chant 1, Making of Cyborg, écrite, orchestrée et interprétée par Kenji Kawai.

0: 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Messieurs, j'aimerais maintenant que nous passions à une autre démonstration, et pas de force, hein, professeur, mais plutôt celle du, comment dirais-je, le féminisme cyborg, ça vous parle?
1: Alors, il faut voir que ce fameux Major Motoko hein, s'inspire, se nourrit, on va dire, de figures emblématiques des années 60. Je pense à Emma Peel, Clarice Starling, ou encore
2: Maria de... Du silence des agneaux.
1: Tout à fait, tout à fait. Et de Thomas Harris,
0: De très grande femme, donc.
1: Et tout à fait. Et de Maria de Metropolis. Hein. Et pourtant, c'est... cette Motoko va inspirer elle-même de nombreuses héroïnes. Je pense à Ava, Megan, Béatrix, Paprika. On verra aussi dans Inception, Lost in Translation hein, de Sofia Coppola avec
0: Greed, Bill Murray.
1: Et oui. Et puis une Scarlett Johansson qui n'est pas encore dans son futur rôle de.
3: Mais c'est vrai que cette série Chapeau melon et bottes de cuir avec Emma Peel présentait quand même des personnages féminins qui avaient une prestance autre que féminine. Ce n'étaient pas des objets sexuels, c'était avant tout presque des armes de guerre pour lutter contre le crime. Et le Major Kusanagi, c'est exactement ça. Son corps est adapté à la lutte tout azimut contre un danger caché, omniprésent et dont la technologie est terrifiante.
0: Elle est une arme et elle est autonome.
3: Et alors, elle a une capacité assez extraordinaire. Elle est capable de devenir invisible, ce qui se donne quand même dans le dessin animé, enfin dans l'animé, des scènes absolument géniales de combat où elle se bat contre un autre ennemi invisible et ils se mettent des coups de pied retournés dans une invisibilité qui se révèle par le fil de l'eau, c'est vraiment magnifique.
1: Alors, vous avez tout à fait raison, professeur. C'est aussi pour essayer de faire comprendre la problématique de nos sociétés face à ces cyber-hackers, de eux agir comme un virus. Hein, ils confrontent violemment, mais c'est une sorte d'intrusion, souvent par le feu. Et on va appeler ça les pare-feux hein, sur nos ordinateurs, les fameux trojans. Cheval de Troie, les impulsions de programme qui sont offensifs et qui viennent attaquer, harceler, faire presque pulvériser les défenses de nos ordinateurs et de nos systèmes de sécurité.
3: Parce que la réponse, évidemment, du corps sécuritaire de la société japonaise est terrible. À partir du moment où ils arrivent à intercepter les terroristes, c'est pour les tuer. Et ensuite, après, ils interrogent leurs cadavres avec des systèmes informatiques, ce qui en est particulièrement glaçant.
1: Oui, alors, vous parliez de cette notion de cyborg. C'est vraiment ce qu'on va appeler un véhicule d'émancipation féminine. C'est un individu postmoderne, philosophiquement et technologiquement, qui est une sorte de produit d'hybridation organique subversive face aux dérives, je dirais, fameuse l'écoféminisme ésotérique.
3: Alors, pour être tout à fait exact, quand même, le corps cybernétique fabriqué pour Kusanagi est un corps contrôlé. C'est-à-dire qu'elle n'est pas capable de s'alcooliser, elle n'est incapable de se prendre une cuite. Elle a une maîtrise émotionnelle totale sur ce corps. Et lorsqu'il est abîmé, lorsqu'elle se prend des balles, lorsqu'il explose, lorsqu'elle perd un bras, eh ben, c'est pas un problème. Au final, elle peut le réparer à loisir. Et quasiment ad libidum.
1: Oui, oui, on l'emmène au garage.
3: C'est ça.
1: Ce sera la problématique qu'on rencontrera dans l'homme qui valait 3 milliards, dans Alita, dans... Voilà. Du moment que la jonction...
3: Oui, mais quelque part, elle en perd aussi une partie de son humanité, de sa féminité, pour le coup.
1: C'est là où, justement...
3: Et finalement, il y a quand même une création un petit peu hybride d'une certaine forme de troisième sexe.
1: Oui, et de cette, peut-être de cette volonté masculine de vouloir faire des corps féminins qu'on pourrait exploiter à outrance, sans fatigue, sans faire les 3-8 de l'exploitation sexuelle féminine.
0: Parce que là, on rappelle qu'elle a bien été créée par un homme.
1: Alors,
3: c'est
1: oui,
3: pas certain.
1: Pas que...
3: C'est pas certain, puisque au final, ça reste une enveloppe qui veut peut-être aussi se présenter de façon un peu acceptable quant au public, puisque dans l'animé, on voit plusieurs personnages androïdes qui ont une allure terrifiante, mais parce que plus facile pour le service, plus pratique pour l'usage, on ne les habille pas forcément d'une enveloppe corporelle. Le fait de la féminiser, quelque part, l'humanise.
1: Alors, c'est ça, et c'est pas faux que en choisissant une version féminine du robot humanoïde, ça passe mieux.
3: Mmh. Oui, parce que si elle avait la tête de Frankenstein, je vous laisse imaginer quand même, ça glacerait le sang.
0: De la créature de Frankenstein.
3: Oui, c'est souvent confondu.
0: Oui, ben justement, rétablissons la vérité.
3: Tout à fait.
0: Alors, accessoirement, donc, on pourrait presque dire que Mamoru Oshii a eu, lui, une approche sur le destin des technologies comme étant celle de coloniser le corps humain.
3: Et les esprits.
0: Ce serait ça.
3: Et les esprits, parce qu'il s'agit aussi de faire accepter que ces personnages humanoïdes finalement envahissent l'espace.
0: Et auraient donc une volonté autonome.
1: Alors il y a ça, puis il y a le côté aussi peut-être de l'auteur de Mazamoun d'éclairer ce qu'on va appeler des couples antinomiques, une dichotomie entre le réel et le virtuel. On ne sait plus trop la frontière entre le masculin et le féminin, le réel et le robot. Voilà, on est vraiment sur ce côté prendre conscience que ces réalités ne sont pas si évidentes.
0: Et donc pas que binaire, en fait.
1: Exactement.
3: Alors, toujours est-il que, et c'est tout l'esprit du film de Ghost in the Shell, c'est-à-dire que ce qui guide, en fait, finalement, le Major Kusanagi, c'est son esprit. Et son esprit et sa réflexion. Et au final, ça ne reste presque qu'un esprit dématérialisé, qui est capable d'analyse, qui est capable de comprendre aussi quelle est l'évolution de son propre être cybernétique au sein de ce monde. Et sa rencontre fatale avec le Puppet Master.
1: Et de toute façon, c'est un cerveau d'être humain. Donc, il sait raisonner.
0: Hein. Peu importe, en fait.
3: Et encore plus, puisque ça reste un cerveau de femme, donc forcément plus évolué.
0: Oh, je vous remercie. Alors,
1: et ça, mais c'est, donc tout va être dans le contrôle de... est-ce que, sachant que physiquement, elle n'aurait plus de limites, enfin, en tout cas, moins que les autres êtres humains, est-ce qu'elle aura cette tentation de dépasser les limites pour arriver à ses fins.
3: C'est ça, de sortir finalement, de se transhumaniser, un peu comme l'orgasme féminin peut être aussi sans limite.
1: Oui, on peut être sur comme un docteur Frankenstein chez Big Brother. Hein, on est à une rencontre de Shelley et d'Orwell.
0: Mais du coup, c'est là qu'il y aurait ambivalence entre les gentils et les méchants. Les gentils et les méchants connectés au réseau, on va dire.
1: C'est alors quelque chose qu'on retrouve dans la littérature de science-fiction, je dirais comme dans Total Recall.
3: Ou Blade Runner, finalement, puisque la conduite de l'enquête va le faire évoluer aussi dans son enquête. Et finalement, la finalité de l'enquête n'est plus la même qu'au départ de l'enquête.
1: Et on se fait attaquer par des robots, mais ne sont-ils pas oppressés et peut-être qu'on nous a caché la vérité. Enfin, voilà. C'est toute cette ambivalence autour de tout ça. Et puis, il faut aussi rajouter le côté presque libido du corps érotisé.
0: N'en parlez pas trop, vous avez énervé le professeur.
3: Oui, mais alors c'est là où c'est un petit peu décevant quand même dans ce film. Il n'y a pas de scène sexualisée. C'est-à-dire que même si les corps peuvent laisser transparaître une influence, au final, la dimension et la réflexion de ces êtres se limitent aussi à leurs esprits. Et ça reste des dialogues d'esprit à esprit, de ghost à ghost.
1: Oui, non mais ça, vous avez tout à fait raison. L'enveloppe n'est pas le sujet, c'est juste un plaisir des yeux en bonus.
0: Oui, c'est juste un plus.
1: On verra alors, plus tard, chez Mazamoun ou chez Oshii, des volontés d'hypersexualiser dans un objectif d'avoir plus une approche libidineuse.
3: Et d'ailleurs, comme dans un clin d'œil, le film Matrix, au final, est beaucoup plus charnel dans sa dimension techno-futuriste et sexualisée que Ghost in the Shell.
1: Mais comme vous le disiez, donc le super méchant, le marionnettiste, c'est comme un virus, enfin je veux dire, c'est comme un être vivant. C'est ça, c'est qu'il va chercher à survivre.
3: Si on peut détailler d'ailleurs qu'est-ce que le Puppet Master, ça reste une fabrication d'intelligence artificielle qui a été, donc, par ses concepteurs, plongée en fait dans le réseau Internet. Et de cette exploration qui visait simplement à détecter toute possibilité d'action terroriste, il en a développé en fait une intelligence au-delà de l'intelligence, et donc réellement artificielle. Et du coup, lorsque cette intelligence se rend compte en fait de sa singularité, il est perdu.
1: Et alors, mais c'est quand même un programme, et c'est presque ce qu'on va appeler de nos jours l'hyper intelligence artificielle.
3: Hein, donc la Deus ex machina.
1: C'est le super niveau 2 de l'intelligence artificielle contemporaine qui va là réussir à s'incarner dans un corps. Où il pourra bouger, il pourra se déconnecter du réseau, et avec cette volonté de se reproduire et de survivre.
0: Oui, là, enfin, donc là, on pourrait imaginer que donc, ce Ghost in the Shell, enfin, en tout cas certains de ces chapitres, servent à mieux montrer le monde futuriste, donc futur pas si lointain, comme le disait le professeur, et là où se déroulent les aventures de la Section 9, et peut-être même imaginer ce corps de futur.
1: Ah, bah tout à fait.
3: Avec des reproductions entre êtres de synthèse, et c'est là où c'est déroutant, c'est qu'au final, ils se téléchargent les uns les autres.
1: Oui.
0: Je n'ose imaginer.
1: Ah non, mais c'est tout à fait ça. Hein, alors, il y a les auteurs du manga qui cherchaient à sexualiser le corps, à faire des variations autour de la couleur chair, hein, est-ce que c'est cette surpeau nature qui fait que ça va se transposer après et pouvoir s'invisibiliser. Mais on est vraiment sur cette nouvelle forme de vie où on peut être dans le réseau, se télécharger sur un corps et agir comme un être humain ou un être vivant sur la planète.
3: Comme un nouveau monde, bien sûr.
1: C'est ça.
0: Ah, merci messieurs, c'est tout simplement haletant. Mais je dois vous interrompre, il est temps de prendre une petite respiration et puis de partir pour un nouveau voyage créatif. Et cette fois, c'est avec, oh mes chouchous, avec Feu Chatterton et le titre « Monde nouveau ».

0: 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Messieurs, nous en étions restés au corps, mais il n'y a pas que le corps dans la vie, professeur. Professeur.
1: Oui, oui, oui, bien sûr, je suis
0: il
1: là.
0: Il y a aussi, et on l'entend juste derrière ma voix,
1: du pipeau, bien sûr.
0: Inoubliable musique, hein, celle composée par Kenji Kawai.
1: C'est trop kawaii.
0: qui l'on doit. Également la musique de Juliette, je t'aime.
1: Ah, Juliette.
0: Et de
1: Ranma et demi, bien sûr. Fantastique enquêteur de police de poche. Et donc, Kenji Kawai donc, est un guitariste et surtout un compositeur donc, japonais de musique de film, né le 23 avril 1957 à Shinagawa, à Tokyo,
2: un
1: bien sûr.
2: Souhait.
1: Et dans son style, donc, plutôt expérimental et proche de la musique contemporaine, voire même de la musique électronique contemporaine. Et donc, compositeur de musique de séries télévisées à ses débuts, hein. Ça se trouve, il utilisait des ondes Martenot. Hein. Il est surtout connu pour l'atmosphère glaçante et hypnotique qui se dégage de sa musique, comme les cérémonies Shinto, évidemment pour sa collaboration avec le réalisateur Mamoru Oshii. Il utilise aussi des percussions de tous les coins du monde, du djembé jamaïcain en passant par les
2: taiko.
1: Des cérémonies Shinto, bien sûr.
0: Tellement impressionnant.
1: Donc on pensera à 86, donc Juliette, je t'aime. 87, The Red Spectacles, 1989, Ranma Enemy, Pat Labor, hein, donc un film de mecha. Hein.
2: C'est l'une des, enfin c'est la deuxième collaboration avec Oshii, hein, c'est vrai.
1: Puis Stray Dogs en 91 et 92 Talking Heads, donc qui est le manga et pas le groupe, bien sûr.
2: Oui, alors il va aussi enchaîner avec, je pense, à Blue Seed, Avalon. Il fera énormément de jeux vidéo. Pour Sega, Konami, et puis bah il va avoir un immense succès parce que en plus de Ghost in the Shell, bah les musiques seront sur les Game Boy Advance, donc et puis on le retrouve aussi dans les films plus récents. Je pense à Ring,
0: ah oui.
2: Et puis Ip Man ou Detective D. Donc des collaborations aussi avec les Chinois.
1: Et de Hong Kong, bien sûr, puisque ça reste pas tout à fait la même Chine en termes de production de visuel.
2: Ouais, mais enfin là, on arrive quand même en plus en Inner City. Hein.
0: Le générique de fin, c'est le troisième chant, c'est ça ?
2: Alors c'est ça. On est plus dans une approche de réincarnation, une version japonaise. C'est une sorte de trilogie qui doit relier thématiquement le film. Et donc, Oshii avait demandé à Kawai de vraiment faire un thème principal. On pourrait trouver. Alors il y a des chanteuses, hein, qui sont des japonaises. Je pense à Kazumi Nishida, Taiko Shirai, Yoshiko Ito. Et normalement, elles travaillaient toutes dans la chanson folklorique japonaise. Et puis Alors j'aurais tendance à dire que il y a eu une inspiration des fameux le mystère des voix bulgares,
0: oui.
2: Quelque chose qui se développe en 1973 et qui aura un énorme succès partout dans le monde. Et si on
1: et y compris au Japon, bien sûr.
2: Et y compris au Japon. Et
1: puisqu'elles n'ont pas tout à fait non plus une façon très shintoïste de chanter. Le fait de chercher la longueur et puis de finalement ne pas séquencer en fait leur voix et de laisser traîner le son.
2: Tout à fait. Bon, d'autant qu'elles sont plutôt orthodoxes que shintoïstes. Mais.
1: Je ne parle pas des Bulgares, je parle des Japonaises qui chantent.
2: Oui.
1: Ne mélangeons pas les yaourts, s'il vous plaît.
2: Oshii avait essayé de recruter. Massive Attack, hein, pour la bande originale. Et puis c'est le PDG qui disait travailler pour un manga c'est un peu ringard. Donc voilà, on aura plus une distribution de avec l'éditeur, je pense à Island Records, qui avait été racheté ensuite par Polygram. Et c'est tout ça qui va faire que outre la diffusion de l'animé, La musique va vraiment être achetée à l'époque. C'est vraiment la massification du CD. Et tout le monde va commencer à s'acheter cette bande originale.
0: Mais elle est splendide. Hein. C'est aussi parce qu'elle est splendide.
2: Et magique, ouais, tout à fait.
1: On voit bien la différence d'ailleurs avec un film comme Johnny Mnemonic, dont la musique est quasiment totalement absente, puisqu'il y a un côté aussi technologique. Le film est tombé dans l'oubli.
0: Oui, malheureusement. Ouais. Eh bien, écoutez, après toutes ces émotions, encore une fois, je vous propose un petit. petite interlude avec Mojo et le titre Lady.

0: 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Alors professeur, là c'est la partie qui vous concerne, celle que nous appelons entre nous le cultomatique et pourquoi. Donc rangez-vous ce film, Ghost in the Shell, sous cette prestigieuse étiquette.
1: D'histoires de fantômes japonais, en référence évidemment aux différentes histoires de fantômes chinois de la culture hongkongaise, eh bien, comment faire dans un monde où se multiplient les jeunes qui s'isolent devant leur smartphone, leur tablette, leur console, leur télé, leur Game Boy, des exclus, des reclus qui restent chez eux pour éviter d'affronter le monde extérieur qui les terrifie parce qu'ils ne le connaissent pas, un réseau numérique mondial. Manipulation politique, guerre d'intérêt, conscience de l'intelligence artificielle, ils sont perdus, ces petits bouts de chou.
2: Mais vous avez tout à fait raison, professeur. C'est vrai que c'est peut-être le drame de notre époque et ces auteurs ont cherché à nous alerter.
1: Alors, 95, c'était il y a 30 ans.
2: Non, mais vous avez tout à fait raison. Mais justement,
1: et la problématique est exactement la même.
2: Aujourd'hui, les jeunes préfèrent converser avec une IA qu'avec leurs semblables qui peuvent les critiquer, les blâmer, alors que l'IA sera toujours polie, consensuelle.
1: Spike Jones avait fait un film qui s'appelait Her, dont le héros principal tombait amoureux de son IA conversationnelle.
2: Non mais c'est et je pense que c'est tout ça, c'est face à cette déception et incrédulité de la réalité, bah au moins Ghost in the Shell et qui va être un. Il faut bien imaginer que la VHS, la cassette
0: ça, oui.
2: VHS, va diffuser mondialement ce dessin animé.
0: Numéro 1 des ventes en Angleterre, aux USA.
2: Oui. Et donc voilà, c'est une dans l'histoire de la commercialisation de l'animation japonaise en Occident, Ghost in the Shell est vraiment une pierre angulaire. Et c'est là que je pense que toute l'équipe de Oshii et les producteurs savaient parfaitement ce qu'ils faisaient.
0: Un vrai flair quand même.
2: Voilà, ils allaient vraiment sur quelque chose qui va défrayer la chronique de la japanimation.
1: Alors, évidemment, Akira avait quand même défriché un petit peu la zone.
2: Tout à fait.
1: Oui, il faut quand même le signaler. C'est-à-dire qu'en gros, on ne destine plus que les animés qu'aux enfants. Et il s'agit aussi de s'adresser aux adultes.
2: Alors ça, c'est l'erreur des adultes d'avoir laissé regarder Akira aux enfants.
1: Ah, ça.
2: Ils n'ont pas fait deux fois la même erreur.
1: Oui, mais l'idée aussi,
0: c'est
1: d'ouvrir quelque part ce modus operandi de capacité de créer un imaginaire visuel qui est impossible à filmer en fait à l'époque avec les moyens technologiques de 1995.
2: Mais vous voyez, si on fait une comparaison, les Américains ils développaient les G.I. Joe et puis il y avait Mask qui faisait un peu comme des Transformers. Et les Transformers, on les voit pas trop à l'époque en dessin animé. Et par contre, les Japonais vont proposer avec les mechas Patlabor. Bon bah là, tous les jeunes garçons vont devenir complètement cinglés de
1: alors,
2: ces dessins animés.
1: Alors l'esprit du mecha, donc ce sont des pilotes qui habitent un robot et qui manipulent un robot géant qui fait plusieurs vingtaines de mètres de haut pour affronter d'ailleurs des espèces de monstres venus de l'espace, la taille des monstres marins japonais de type Godzilla ou autre.
2: Ouais. Et donc on n'était plus que sur le phénomène exceptionnel de Goldorak, mais là ça se répliquait à tout le monde. Et puis pour les filles, ça va être la fameuse Lamu. Et là, toutes les filles vont trouver ça génial.
0: Ouais. Ah ouais. Moi la première.
2: Donc il y a toute une génération qui va se tomber en amour de la Japanimation.
0: En fait, on est en plein mélange, on est bien d'accord. Hein.
2: Oui.
0: Et donc ce mélange-là de signes culturels, générationnels, de situationnels, hein, dans ce cadre, ça veut dire quoi, professeur, vous qui avez toujours une idée sur tout?
1: Alors,
0: qu'est-ce que représente ce mélange?
1: Ce mélange, c'est certainement très sale, hein, mais bien sûr.
0: Je l'attendais, celle-là.
1: Malaisant, cruel et terrifiant. Mais c'est surtout que, en comparant un film comme Robocop, qui finalement a assez mal vieilli, le premier film de Verhoeven, où finalement on veut mettre de la technologie, mélanger de la cybernétique, retransformer un être mort, et puis on regarde ça quelques années après, et on se dit, mince, ça a pris quand même un coup de vieux, cette histoire.
2: Oui, mais.
1: Alors que là, finalement, l'animé garde sa vitalité, la musique est exceptionnelle. visuel, il y a une dynamique, il y a des séquences rapides, et puis tout est autorisé sur un plan visuel.
2: Mais voyez, je fais l'analogie finale avec Robocop. Bah, quand même, le dessin animé de Ghost in the Shell, on commence tout de suite sur le toit, et ensuite on va

0: on le voit. C'est-à-dire qu'on a le regard du policier pendant sa transformation.
1: Exactement. Et mais même jusqu'à son arrivée dans le commissariat, on ne le voit que partiellement. Et c'est qu'au bout d'un moment qu'on le voit en entier, de plein pied. Et ils ont... Oshi a voulu faire la même chose dans le dessin animé, ce qui fait qu'il y a plus de punch, il y a plus d'impact que dans le film de 2017.
0: Parce que finalement, Robocop, c'est la première POV, la première personne, first view, player. Et évidemment, c'est glaçant.
2: Absolument terrifiant, vous voulez dire. Bah écoutez, messieurs, je vous remercie beaucoup pour ces échanges absolument intelligents et évidemment bon, éclairants. En tout cas, ça m'a donné envie de revoir le film. Merci, cher professeur McLaughlin.
0: Mais je vous en prie, c'était un plaisir.
2: Pour votre pointu éclairage. Merci encore, docteur Willis, pour votre participation.
1: Bah, je vous en prie, merci beaucoup pour votre invitation.
2: Merci à notre metteur en onde, comme d'habitude, Frankie Delwood. Et puis pour conclure, chères auditrices et chers auditeurs, place maintenant à la magie d'Actuchronia. Alors, plein de choses. Il y a un truc qui est sorti hier, il fallait absolument que je vous en parle. C'est le livre de Laurent Alexandre et Alexandre Tsikopoulos. Je l'ai sous les yeux, ça s'appelle Vivre 1000 ans. 2. Quand l'IA règne et la mort recule, rêve ou cauchemar, c'est aux éditions Buchet-Chastel, c'est ça, hein? Donc sorti en 2026, à lire absolument. Outre le fait de revoir le film sous toutes ses versions, hein, la VHS, le laserdisc, le DVD, le Blu-ray aux versions 4K, dont celle du 30e anniversaire. Et oui, professeur, vous aviez raison, 30 ans. Sachez que ce film est en 4K, ce qu'on appelle un démonstrateur. La définition est telle qu'on peut lire ce qui est écrit sur les panneaux dans les scènes d'arrière-plan. Absolument fabuleux. Alors surtout, lisez le manga sorti chez Glénat, 2 en 1996, une Perfect Edition qui était sortie elle en 2017, le roman de William Gibson, chaudement recommandé par notre metteur en onde, 1984, le Neuromancien, chez Au Diable Vauvert, qui est sorti en octobre 2020. Le livre d'Osamu Tezuka, bien sûr, les leçons particulières d'Osamu Tezuka chez les éditions Piquier, qui lui est sorti en 2021. Les étagères des librairies sont pleines d'ouvrages sur les robots, sur l'intelligence artificielle et sur des propositions de scénarios. En veux-tu, en voilà. Donc quelques clés de lecture. Judith Butler, Body is the Matter, On the Discursive Limits of Sex. Oh, ça doit intéresser le professeur. Rootlegger New York, 1993. À lire absolument le livre de Frédéric Clément, un doctorant de Montréal, Machine désirée, la représentation du féminin dans les films d'animation, Ghost in the Shell de Mamoru Oshii, sorti chez L'Harmattan en 2011. Évidemment, c'est un de nos chouchous. Le livre d'Emmanuel Quince, Le comportement des choses aux presses du réel, sorti en 2021, construit comme une enquête à plusieurs voix. Il révèle le potentiel de suggestions fictionnelles et philosophiques de l'animation des choses. Donna Haraway, Manifeste Cyborg et autres essais, science-fiction féminissime, Paris, ah oui, c'est chez Exil, 2007. Une première édition date de 85, mais il y a une refonte en 91, donc l'autrice est scannée par Bruno Latour. Les Dijonais comprendront ce que je veux dire. Nicolas Nixon, Cyberpunk, Preparing the Ground for Revolution or Keeping the Boys Satisfied. Aussi pour le professeur dans Science Fiction Studies, c'est le volume 19, numéro 2, sorti en juillet 92. Et nous vous invitons évidemment à voir ou revoir toutes ces œuvres qui ont bercé la jeune enfance, la tendre adolescence du professeur qui magnifie les thématiques fusionnées dans Geeks, Astro Boy bien sûr, le premier animé à la télévision en 63, oui le professeur était né, Blade Runner de Ridley Scott en 82, Robocop de Paul Verhoeven en 87, Alita Battle Angel, une petite préférence de Robert Rodriguez qui est sorti en 2019. Et rappelez-vous, chers auditeurs, chères auditrices, on n'est pas forcément l'image que vous percevez de nous. Mesdames, messieurs, c'est le moment de nous quitter, hélas, mais j'ai hâte de vous retrouver pour un prochain épisode d'Uchronia. En attendant, vous pouvez nous écrire à l'adresse uchronia1984@gmail.com. Retrouvez-nous en podcast sur toutes les plateformes et en particulier sur Ocha et sur le site de Radio Campus. Et pour les prochains épisodes en FM sur le 92.2, sur le DAB+, sur

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13: Salut à tous et à toutes, c'est Hello, vous écoutez Au Pays des Raves et vous écoutez surtout l'épisode 1 de cette nouvelle saison. On se retrouve aujourd'hui pour parler de la fête de l'humanité. Alors à la base, notre idée pour cet épisode, elle était simple, venir à la fête de l'humanité pour parler de l'Umakumba. Alors l'Umakumba c'est quoi? C'est cet espace électro qui existe depuis 2017. On voulait montrer comment la techno trouve sa place dans un festival politique et populaire. On voulait interroger les artistes, le public, et voir comment cette musique, longtemps marginalisée, devient aujourd'hui centrale dans les grands festivals. Mais en préparant ce reportage, on a découvert une autre réalité. Certains artistes programmés cette année, comme l'année précédente, sont connus pour être des agresseurs sexuels, des hommes violents. Et malgré les alertes répétées de collectifs féministes comme Stop Ficha ou MeToo Media, que je vous invite vivement à aller suivre, notamment sur les réseaux sociaux, eh bien la direction du Festival de l'Humanité continue de les inviter à monter sur scène. Alors forcément, ça a changé notre manière de regarder la fête de l'humain. D'un côté, on a cette fête qui se présente comme un espace progressiste, inclusif, avec des stands de prévention, des zones safe, des campagnes contre les violences sexistes et sexuelles. Mais de l'autre côté, dans sa programmation artistique, la fête de l'humain reste incapable de mettre en cohérence ce discours avec des choix réellement alignés sur ses valeurs. On est bien consciente que ce paradoxe, il concerne pas seulement la fête de l'humain, il traverse l'ensemble du monde festif. Aujourd'hui, presque tous les festivals se dotent de chartes et de zones safe. Et c'est pareil pour les clubs. Mais on sait très bien qu'aucun lieu ne peut se prétendre safe tant que des agresseurs et des agresseuses continuent à monter sur scène, tant que ces violences ont lieu dans le public et tant que la responsabilité des organisateurs et des organisatrices s'arrête au simple discours. Donc, pour cet épisode, on a décidé de prendre cette contradiction comme point de départ. Questionner ce que ça veut dire concrètement de rendre un espace festif plus sûr. Est-ce que les dispositifs mis en place suffisent? Quelles responsabilités portent les organisateurs et comment construire une fête plus safe qui ne soit pas seulement un slogan, un esthétisme, mais une véritable culture de l'égalité, du respect et du consentement? Est-ce que c'est même possible? Alors avec Agathe, qui fait partie de l'équipe de Pays des Raves, on s'est rendu à la fête de l'UMA et on a essayé de répondre à ces questions. Ou en tout cas, on a essayé de trouver des pistes pour y répondre et mieux les appréhender. Pour commencer, on s'est tourné vers le public.
14: Je me sentirais moins safe si j'étais toute seule. Là, je suis venue en groupe, donc ça va. Mais toute seule avec vraiment la foule écrasante. Plus l'heure passe, plus les gens sont bourrés. Et là, plus t'es moins toute sont safe, quoi. Mais...
13: On voulait savoir si les personnes présentes se sentaient en sécurité dans cet espace festif et qu'est-ce qu'elles pensaient de la programmation d'agresseurs sur une scène pourtant si politique et engagée.
15: C'est la première fois que vous venez?
16: Non.
14: Moi, c'est la première fois, ouais.
15: C'est la première fois. Et vous,
16: c'est la deuxième fois, ouais.
15: Et toi?
14: quatrième fois.
3: Est-ce que c'est un lieu ici où pour l'instant vous vous sentez safe, en sécurité?
4: Ça va, ouais, ça dépend.
3: Ça dépend de quoi?
4: Par exemple, les toilettes, je trouve que c'est pété parce qu'il y a beaucoup de queues aux toilettes des meufs. Et du coup, si on a un pisse de boue, on peut aller dans les urinoirs, mais genre, il y a toujours des mecs bourrés pour nous parler et nous dire des trucs, et après, on n'arrive pas à faire pipi parce que ça nous bloque. Bah, je trouve que ça met un peu un mood pas très safe. Genre, c'est pas genre grave et c'est pas genre dangereux, mais juste c'est chiant et pas méga confo, on va dire. Enfin...
14: Moi, je pense que je me sentirais moins safe si j'étais toute seule. Là, je suis venue en groupe, donc ça va. Mais toute seule avec vraiment la foule écrasante. Plus l'heure passe, plus les gens sont bourrés, et là, plus t'es un... moins tu te sens safe, quoi. Mais. Il n'y a pas eu d'accident pour l'instant.
3: Est-ce que vous êtes allé voir la safe zone et la zone de prévention?
4: Non, pas encore.
3: Pas encore, mais genre c'est dans vos plans?
4: Moi j'étais passée devant tout à l'heure et je m'étais dit que j'irais jeter un œil, ouais, mais j'ai pas encore fait, ouais.
5: C'était pas dans les plans, mais je l'ai vu. J'ai vu le stand de la safe place, mais je suis pas allée.
3: En gros, sur la safe zone, il y a notamment nous toutes, le planning familial, et il y a aussi des stands de prévention, notamment de réduction des risques sur la consommation de drogue et sur la sexualité. Est-ce que vous, c'est des stands que habituellement vous voyez en festival, que vous voyez aussi dans d'autres lieux festifs, genre des clubs, des boîtes, etc.?
4: Pas trop en boîte, mais oui, sur des événements festifs et tout à Lyon, il y a régulièrement des stands comme ça, et je sais bien, ouais. Et en festival aussi, pas mal, ouais.
3: Et est-ce que c'est des lieux que vous, enfin, où vous allez de temps en temps, juste pour vous renseigner, ou aussi parce que vous en avez besoin?
4: Moi, j'y vais pas particulièrement, en général, sauf quand il y a des brochures ou des trucs comme ça, des fois, ça m'arrive d'aller feuilleter des trucs, et ça, c'est cool. Mais oui, j'y passe pas ma vie, quoi. Mais je trouve ça cool qu'il soit là. Enfin, ça met un truc aussi de genre, si besoin, on sait qu'il y a ça et c'est super.
3: Ok. Et vous?
5: Je pense que la première fois que j'étais venue à la fête de l'humain, j'y avais été. Mais c'est les premières fois dans un festival, mais après, j'y retourne pas. Mais okay. Je suis d'accord, c'est hyper important d'avoir des endroits comme ça. Mais en boîte, j'en ai jamais vu, par contre.
3: Et est-ce que vous trouvez que ces dispositifs-là, c'est suffisant pour les personnes, par exemple, qui pourraient être victimes d'agressions sexistes ou sexuelles sur le festival? Non?
5: Non.
4: Non.
14: Souvent, on oublie qu'il y en a en plus, donc non, pas du tout, ouais.
3: Et qu'est-ce que vous... Enfin, pour vous, qu'est-ce qui pourrait être mis en place, peut-être, de plus?
5: Là, je réfléchis tout à l'heure, il y a une annonce qui est passée en disant justement où étaient les zones si jamais on se faisait agresser, harceler. Ça, je trouve que c'est vachement bien parce que c'est pas dans tous les festivals que je l'ai entendu, en tout cas aussi fort. Donc oui, il faut multiplier en fait les stands et la sécurité.
4: Moi, je pense multiplier les stands, mais aussi genre, enfin multiplier les moyens, en mode genre des fois afficher des trucs. En fait, mine de rien, ça fait le taf. Enfin, souvent ton œil il glisse sur une affiche et t'es en mode genre soit vaguement t'as vu et ça t'a marqué dans un coin d'inconscient, soit t'as vraiment lu et du coup ça peut te marquer. Enfin, genre des affiches avec des verbatim et tout, en mode genre citer des phrases que les mecs nous disent et qu'on n'a pas envie d'entendre, par exemple, ça marche hyper bien parce que soit ils se reconnaissent dans le truc, soit ils sont en mode ok, faut pas dire ça, ben je vais pas le dire du coup. Enfin,
5: mettre dans les toilettes par exemple, sur les barres des toilettes, ça serait bien. Je l'avais vu dans une boîte à Paris, c'était affiché, il y avait une grande affiche sur les toilettes. Et aussi les vigiles à l'entrée, ils nous disaient dès qu'on rentrait, si vous avez quoi que ce soit, vous allez à tel endroit. Et je trouve que ouais, c'est des choses qu'il faut répéter et voir un peu partout, à des endroits clés.
4: Genre moi je trouve aussi que, enfin, il y a des soirées à Lyon où il y a ça, des fois il y a une team qui est genre dans l'orga et qui est reconnaissable par un brassard, et en fait tu sais que tu peux aller les voir pour ces trucs là et du coup ils sont formés. Et en fait moi je trouve que des personnes formées qui se promènent sur un site comme ça, bah c'est plus important qu'un stand, parce qu'au final genre s'il se passe un truc, est-ce que tu vas vraiment te taper la déterre de chercher le stand, d'y aller? En plus sur la carte il est pas indiqué le stand en soi, donc on sait pas où il est, donc faut être passé devant et ça te dit ah en fait je sais où il était, donc maintenant je vais pouvoir y retourner. Alors que genre des personnes qui circuleraient, on les trouverait beaucoup plus facilement et bah je pense que ce serait plus safe comme dispositif par exemple.
14: D'autant plus que s'ils sont formés, t'as pas peur de leur dire des trucs, qu'ils t'envoient bouler, qu'ils te croient pas, ce qui arrive assez régulièrement en fait. Et donc ça je pense que c'est hyper important, ouais, grave.
3: Alors je sais pas si vous êtes au courant ou si vous avez vu passer l'info, mais il y a plusieurs comptes féministes notamment qui ont relayé le fait qu'il y a pour la deuxième année consécutive des agresseurs sexistes et sexuels et condamnés pour violence conjugale qui sont présents sur scène cette année.
4: Moi je me dis qu'ils doivent être dans des tiraillements de zinzin parce que en fait on sait que, enfin ça ça fait pas des masses de thunes, ça soutient le journal qui, le journal, genre, il est, enfin, il a des pertes de sous de ouf, et du coup, genre, ça permet de renflouer les caisses. Et du coup, je me dis qu'ils doivent prendre le risque de décommander un artiste qui potentiellement va faire décommander des gens ou qui va faire, genre, du coup, vendre moins de billets. Et du coup, bah, peut-être qu'ils sont en mode genre, la thune, et qu'ils sont un peu tenus à la gorge par des enjeux financiers qu'ils maîtrisent pas complètement, enfin, et dont ils ont besoin, comme on a tous besoin de thunes, mais voilà. Et bah, du coup, j'avoue, ça fait chier qu'ils mettent pas leurs valeurs politiques plus sur le plateau que les enjeux financiers. Et en même temps, on comprend que ça puisse faire naître des tiraillements qui soient trop chiants à gérer pour eux, quoi.
5: Moi, ça m'énerve particulièrement, donc ouais, j'ai du mal à m'exprimer là-dessus. Franchement, ça m'énerve.
6: Je comprends.
14: Ouais, moi, naturellement, j'aurais plutôt tendance à dire que ça dégage et que c'est normal que ça dégage et que ça n'a pas sa place ici, surtout dans ce genre de festival où, enfin, on nous le vend aussi comme quelque chose d'éminemment politique. Et donc voilà, mais en même temps, c'est vrai que tout ce qui est tiraillement financier et tout, ça a du sens, mais pour moi, c'est pas suffisant pour justifier le fait qu'on mette ce genre d'artiste en avant.
3: Est-ce que vous auriez aimé que genre la fête de l'UMA fasse un communiqué de presse en disant on déprogramme les artistes, etc., au risque de perdre de l'argent ou quoi?
5: Je vous explique parce que ce que disait Lucille, je le comprends parfaitement. Et je pense que pas mal de gens pourraient le comprendre à la fête de l'UMA, mais les groupes que tu citais tout à l'heure, il y en a un que je suis sur Instagram et les filles expliquaient qu'elles n'ont jamais eu de réponse de la part.
3: Exactement, elles ont contacté la fête de l'UMA il y a 3 mois.
5: Alors que ça fait plusieurs mois qu'elles les contactent, qu'elles les relancent, elles n'ont jamais eu de réponse. Et moi, ça m'énerve.
4: Symboliquement, ça aggrave du poids en fait de faire un communiqué et dire on déprogramme et tout. Ça montre qu'il y a une vraie écoute de ce que les féministes elles racontent et que c'est important et qu'on accorde de la valeur, quoi. Enfin...
15: Est-ce que vous sentez globalement que c'est une fête dans laquelle vous vous sentez safe?
14: En vrai, oui. Vraiment, on se sent safe, les gens s'entraident. Dès qu'il y a quelqu'un qui a une galère dans les toilettes, on les laisse passer. Ça passe par des anecdotes comme ça, mais c'est hyper important et ouais. En vrai, ouais.
16: Moi, j'ai perdu mes potes pendant 3 heures environ et du coup, j'ai pu vraiment remarquer que les gens étaient très cool et pour le coup, j'ai un peu forcé dans la foule pour pouvoir passer et j'ai pas eu un seul regard de travers, vraiment tout le monde était en mode bon courage et tout, vraiment bonne ambiance.
15: Est-ce que vous avez vu, il y a 48 heures à peu près, c'est sorti, mais il y a 4 agresseurs sexuels qui sont programmés. Quel est votre sentiment par rapport à ça? Comment vous vous sentez de venir à la fête de l'UMA, même s'il y a des agresseurs qui sont programmés?
14: J'ai la sensation qu'on a conscience que la fête de l'UMA rassemble la gauche avec l'ensemble de ses défauts. Il n'y aurait pas autant de monde si c'était idéal. Donc évidemment, l'institution aurait dû faire en sorte que ces agresseurs n'auraient pas dû être programmés. Ils sont là, il y en a certains qui ont la décence de se retirer. Il y en a d'autres qui sont toujours là. Bon, on choisit d'aller les voir ou de ne pas aller les voir. C'est mieux de ne pas aller les voir. Mais après, c'est important d'avoir toujours une lecture intersectionnelle. Et ce sont des agresseurs sexuels. On condamne, on boycotte, mais on n'oublie pas toutes les causes qui sont autour. Et on n'oublie pas la lecture intersectionnelle. Et on sait que c'est pas ouf, mais la fête de l'UMA, c'est quand même, ça rassemble, ça permet des échanges et des débats autour de la gauche. Donc on boycotte à l'intérieur de la fête de l'UMA. Mais on vient quand même pour ce que ça représente et des échanges qu'on peut avoir comme ici.
13: Ces témoignages, ils nous montrent à quel point la question de la sécurité dans les espaces festifs, elle est complexe. On entend à la fois des expériences positives, avec de l'entraide, l'ambiance bienveillante, la convivialité, et les limites concrètes. La foule, les toilettes, les comportements sexistes qui persistent. Les dispositifs mis en place, comme les stands de prévention ou les annonces au micro, sont perçus comme utiles mais insuffisants, surtout s'ils restent isolés ou mal signalés. Ce qui ressort aussi, c'est l'idée que rendre un espace plus sûr ne dépend pas seulement d'un stand ou d'un communiqué. Ça suppose une présence continue de personnes formées, une visibilité accrue des dispositifs et surtout une vraie cohérence entre les valeurs affichées et les choix artistiques. Parce que programmer des artistes connus pour leur violence, c'est envoyer un message qui contredit tout le reste.
6: Au fond, la fête de l'UMA, comme beaucoup d'autres festivals, elle cristallise ce paradoxe. Être un lieu d'émancipation et de lutte, tout en reproduisant parfois les violences même qu'elle prétend combattre. Et c'est peut-être là que se joue le vrai enjeu. Comment inventer des fêtes qui soient non seulement des moments de plaisir et de partage, mais aussi des espaces où l'égalité et le respect ne restent pas des slogans, mais deviennent des pratiques collectives, vécues au quotidien. Pour creuser cette question, on s'est tourné vers la Fondation des Femmes. C'est la structure de référence en France pour la défense des droits des femmes et la lutte contre les violences sexistes et sexuelles. Cette année, la direction de la fête de l'UMA a beaucoup insisté sur la dimension safe. Elle a publié une charte dédiée à la lutte contre les violences sexistes et sexuelles qui affirme une tolérance zéro envers les comportements irrespectueux, discriminants ou violents, avec exclusion immédiate du festival et signalement aux autorités. Le paradoxe, c'est que ce discours, il coexiste avec une programmation qui donne la scène à des artistes connus pour leur violence. On a donc demandé à Louise-Anne Baudrier, qui représentait la Fondation des Femmes sur place avec un stand et l'organisation de conférences, comment elle se positionne sur ces contradictions.
17: Est-ce que dans un premier temps, du coup, tu peux me dire quel collectif, association tu représentes et quel est le rôle de ce collectif-là sur la fête de l'UMA ?
18: Ok. Je m'appelle Louise-Anne Baudrier et je représente la Fondation des Femmes. Je suis chargée de mobilisation et à la fête de l'humanité, on avait un stand de prévention, de sensibilisation, où on avait aussi un petit, quelques animations et des paillettes à don libre.
17: Et donc, vous, c'est quoi vos missions principales là-bas ?
18: À la fête de l'humanité, c'était vraiment la sensibilisation. On avait tout un pan aussi sur la lutte contre le harcèlement de rue, avec la formation stand-up qui est payée par L'Oréal. Mais sinon, de façon plus globale, la Fondation des Femmes, c'est une structure de référence pour les droits des femmes et surtout de soutien aux associations de terrain, un soutien financier, juridique et matériel.
17: Et est-ce que du coup, sur la fête de l'UMA, vous êtes aussi là pour accompagner, par exemple, des personnes qui sont potentiellement victimes de violences ou harcèlement sexistes et sexuels, ou est-ce que vous les renvoyez ailleurs ?
18: Souvent on vient nous voir avec des récits de violence parce qu'on est identifié comme une structure un peu de référence, mais nous on n'a pas la formation d'accompagnateur accompagnatrice, donc on ne peut pas vraiment apporter une aide exhaustive aux personnes qui viennent nous voir. Donc on peut être formé à une première écoute, une écoute bienveillante et active, mais on va être plutôt sur de la réorientation.
17: Ok, et du coup vous réorientez vers où sur la fête et comment vous agissez avec les autres collectifs ou assos qui sont du coup sur la fête ?
18: Alors depuis plusieurs années on espère pouvoir mettre en place un village féministe qui n'a pas encore vu le jour, mais l'année dernière on était juste à côté du planning familial, cette année on était à côté de nous toutes, donc on reste quand même relativement proche de collectifs qui ont les mêmes enjeux et combats que nous, et du coup sur la fête on va beaucoup réorienter vers en général des numéros d'urgence comme le 3919 et sinon vers des personnes formées sur la fête, parce que je crois qu'il y a des référents aussi formés pour recueillir ce genre de témoignages.
17: Et est-ce que du coup tu trouves que les moyens qui sont mis en place par la fête de l'UMA en l'occurrence concernant ces questions-là et du coup le fait aussi par exemple que le village féministe n'existe toujours pas, etc. Mmh. Est-ce que tu trouves que c'est des moyens qui sont suffisants ou est-ce que vous aimeriez voir plus ? Et si oui, qu'est-ce que vous aimeriez voir en plus ?
18: Nous, on trouve qu'il y a quand même une évolution depuis plusieurs années sur la prise en compte des enjeux de genre et de la question, des questions féministes à la fête de l'humanité, parce que c'était quand même un sujet qui était un peu moins présent dans la fête il y a quelques années. Donc on voit une évolution qui est relativement positive. Après, on pense que ça peut aller plus loin. Le fait de mettre en place un village féministe, c'est plutôt un souhait de notre part qui n'a jamais été brimé par l'organisation. C'est plutôt que nous, on n'avait pas les moyens financiers et humains pour le mettre en place à l'heure actuelle. Mais ça reste quand même un souhait qu'on espère pouvoir mettre en place dans les prochaines années. Après, le fait qu'il n'y ait pas assez de moyens de leur côté, c'est vrai qu'on pourrait développer d'autres choses. Personnellement, je n'ai pas vu beaucoup de brigades safe, par exemple, comme ce qu'on peut voir dans d'autres festivals. Donc ça pourrait être une idée pour eux, parce que je sais qu'ils prennent des bénévoles de leur côté. Donc peut-être que ça pourrait être un angle sur lequel réfléchir, je pense.
17: Ouais, c'est grave intéressant que tu soulèves ça, parce que on est allé voir le public du coup Et il y a plein de femmes qui nous ont parlé de ces brigades safe. D'habitude, quand elles vont en soirée, en club, en boîte ou dans d'autres festivals même, il y a un peu surtout des femmes qui sont là avec leurs gilets genre jaune fluo, orange fluo, et qu'on repère très rapidement, alors qu'il n'y a pas ça à la fête de l'humain. Est-ce que vous vous a demandé conseil par rapport à ça? Est-ce que vous... On vous demande un peu qu'est-ce qu'on pourrait mettre en place, etc. Est-ce qu'on...
18: Non, on nous consulte... en tout cas, pour l'instant, on ne nous a pas encore beaucoup consulté sur ces questions-là, puisqu'on nous a juste proposé de faire des stands de 10h à 19h, enfin 18-19h. Et c'est vrai que c'est peut-être encore les heures où ces questions-là sont peut-être moins, et encore, hein, mais peut-être moins présentes. Mais je me dis que je pense que peut-être que si on avait le stand plutôt jusqu'à je sais pas, minuit, peut-être qu'on aurait plus de personnes qui viendraient nous voir pour nous poser des questions. Donc c'est vrai qu'on a peut-être moins de témoignages de violences directes pendant la journée. On a beaucoup plus de récits de personnes qui souhaitent soit visibiliser leur récit, un récit plus ancien, soit trouver des solutions comme des avocats-avocates ou un soutien social, psychologique. Et du coup, là, on peut les orienter, mais plutôt sur l'extérieur, quoi, pas sur la fête en elle-même.
17: Mais parce qu'il n'y a rien qui est mis en place, ou en tout cas que vous soyez au courant sur la fête, ou on vous l'a pas dit, ou vous savez pas.
18: Non, bah en tout cas moi je ne suis pas au courant de dispositifs particuliers. Donc je pense que c'est peut-être quelque chose à creuser avec l'orga de l'UMA, de mettre en place ces brigades ou ces points un peu d'information sur la lutte contre les VSS et tout type de harcèlement en réalité. Mais on nous a pas prévenu.
17: Donc du coup concernant les artistes qui sont accusés d'agression sexuelle, qui ont été programmés cette année, etc., l'année dernière aussi, mais comment vous avez réagi quand vous l'avez su? Est-ce que ça a changé un peu votre manière d'aborder du coup la prévention sur le site? Est-ce que pareil on vous a consulté? Est-ce que il y a eu des choses derrière qui ont été mises en place?
18: On nous a pas consulté. Ni sur les artistes et la programmation, ni sur comment on se sentait à la suite de ces révélations, ben, le nom de ces révélations-là. Enfin, les révélations de ces noms, pardon. Donc non, on n'a pas été consulté du tout sur cette progra. En interne, on en a beaucoup discuté. On a choisi de maintenir un stand, tout comme d'autres collectifs comme nous toutes, mais avec la conscience de l'importance de dénoncer ce choix-là, le fait que bah, on était totalement ouverte à pouvoir en discuter lorsque les personnes le souhaitaient sur le stand. Personnellement, moi, j'ai pu aller, enfin voir plusieurs personnes qui étaient allées devant ces artistes-là avec des pancartes et donc pouvoir les soutenir à minima. Moi, personnellement, il n'y a pas eu forcément d'action de masse, de manif un peu sauvage qu'on aurait pu organiser. Donc ça, ce n'est pas arrivé. Donc peut-être que ça pourrait être quelque chose qu'on mette en place, un peu un dispositif d'urgence pour les prochaines années à réfléchir. Néanmoins, il y a quand même eu, je pense, quelque chose d'assez symbolique, puisqu'on devait, faire des affiches avec l'UMA, des affiches un peu collector sur la lutte contre les VSS, qui était édité par l'UMA avec notre logo, et on a demandé de pas les mettre parce qu'on n'était pas d'accord avec la direction en fait que la fête prenait dans ce sens-là. Même si sur beaucoup de choses on voit qu'il y a quand même des efforts, mais on a trouvé que c'était quand même très délicat de notre part de mettre un logo sur le fait que l'UMA était engagée sur la lutte contre les VSS, alors que clairement là il y avait vraiment un gros problème et quelque chose à dénoncer, quoi.
17: Et justement, vous avez pris cette décision là. L'année précédente, en tout cas, je sais qu'il y a certaines assos qui ont décidé de ne pas venir à la fête de l'UMA. Comment vous positionnez un peu?
18: Je pense que c'est déjà des discussions qu'on a toujours en interne, de savoir où on se positionne par rapport à ça. Je pense que on est déjà assez... pour nous, ça reste important d'aller dans ces espaces militants, parce que c'est quand même des publics qui sont très conscients et qui soutiennent nos causes et nos combats. Et c'est vrai que là, cette année, on portait un combat pour une loi intégrale contre les violences sexuelles. Et donc, c'était important pour nous d'avoir cette voix-là. C'est aussi pour ça qu'on a fait une table ronde sur les 1 an du procès des viols de Mazan, avec notamment aussi Caroline Darian. Donc ça reste important, je pense, que les féministes et les structures féministes puissent être présentes et puissent avoir une voix, notamment lors des conférences, qui étaient quand même programmées à l'Agora, donc une grande scène pour les conférences. Néanmoins, je pense qu'on devrait être plus associés sur la réflexion quant à soit les brigades safe, soit la programmation. Puis qu'on ait potentiellement, alors je ne sais pas si on pourrait dire un droit de regard, parce que je pense que ce serait peut-être un peu trop en demander, puisqu'on ne va pas demander à tous les stands de l'UMA, si on a, à toutes les personnes qui ont un stand, d'avoir un droit de regard sur qui programme, mais à minima, qui dit que lorsque la progra elle est connue et qu'on voit qu'il y a des personnes programmées qui ont été accusées de violence, bah, qu'on puisse répliquer et qu'on soit entendu à ce moment-là, quoi.
17: Est-ce que tu penses que la fête peut être un espace d'éducation populaire et en même temps de plaisir?
18: Oui, je pense que vraiment la fête est un espace d'éducation et de plaisir, les deux. La fête en festival, mais aussi la fête en manifestation. C'est la première chose à laquelle je pense quand tu m'évoques cette question, parce que je sais que même là, récemment, le 18 septembre, j'étais en télétravail parce que c'était en semaine et j'ai fait une pause, un peu comme une pause café dans mon télétravail juste pour aller en manif. Et pour moi, c'était ma pause festive. Et c'était une pause militante et qui m'éduque par les différents combats que je mène, qui sont souvent des combats intersectionnels et où les différentes luttes se regroupent et se croisent. Et du coup, je suis assez persuadée que c'est nécessaire, surtout en fait, que nos combats passent par la fête. Et les combats, c'est aussi de l'éducation, c'est essayer de toujours en apprendre plus et pour être en capacité de mieux comprendre, mieux réaliser les choses et mieux s'informer, parce que on peut tous arriver à un moment plus ou moins conscient de nos réalités et de là où on en est dans notre militantisme. Donc je pense que c'est un super vecteur, la fête, et il y a plein de collectifs qui l'ont découvert. Je pense à Planète Boom Boom, je pense au Bruit qui court, on les voit aussi en manif maintenant beaucoup, et je pense que c'est un vecteur, la musique, la danse, l'art en général, qui marche très bien quand on parle de militantisme.
17: La Fondation des Femmes choisit donc malgré tout d'être présente lors de la fête de l'UMA pour informer, orienter et porter ses combats auprès d'un public militant. Mais elle pointe aussi le besoin d'aller plus loin, associer réellement les collectifs féministes aux décisions, donner davantage de moyens et inventer de nouveaux dispositifs de protection. Au fond, ce paradoxe dit beaucoup de la fête aujourd'hui. Un espace de plaisir et d'éducation populaire, mais qui ne pourra se dire vraiment safe que lorsqu'il assumera une cohérence totale entre ses valeurs affichées et ses pratiques. Et puis, c'est une question politique et légitime. Participer à la fête de l'UMA, est-ce que c'est renforcer une organisation qui continue de donner une scène à des agresseurs? Dans un sens, oui. Notre présence, elle contribue à faire vivre le festival, y compris financièrement, et ça pose problème. Mais boycotter, c'est aussi risquer de laisser le terrain libre. Être là, c'est affirmer qu'on ne va pas renoncer à la fête, au partage et aux luttes collectives simplement parce que des choix politiques incohérents ont été faits en haut. Comme le rappelle Louise-Anne, occuper ces espaces, c'est aussi résister, continuer à informer, à visibiliser et à rappeler que nos engagements ne s'arrêtent pas au discours. Tout le paradoxe, il est là. Ces contradictions, elles nous obligent à interroger la fête, non seulement comme un moment populaire, mais aussi comme un espace de pouvoir. Et la vraie question devient alors: comment reprendre la main pour que nos fêtes ne soient pas traversées par les mêmes logiques que celles que nous combattons? Jusqu'ici, on a entendu la parole du public et celle de la Fondation des Femmes. Toutes deux soulèvent la même contradiction. Des dispositifs de prévention existent, mais ils semblent insuffisants face à cette programmation. Mais qu'en est-il des artistes elles-mêmes? Quel rôle peuvent-elles jouer dans la construction d'espaces plus sûrs? Leur présence sur scène, leur prise de parole, leur choix esthétique et politique ont un impact direct sur l'ambiance et la culture d'un festival ou même d'un club. On a donc voulu aller leur poser la question. Comment, en tant qu'artistes, ils et elles se positionnent sur ces enjeux et comment ils conçoivent leurs responsabilités dans la lutte contre les violences sexistes et sexuelles dans le monde festif? On est d'abord allé voir Mathilde et Paul, qui forment le groupe Ascendant Vierge. Et Ascendant Vierge, c'est ça.

0: C'est votre première fois sur la fête de l'UMA. Ça représente quoi pour vous de performer sur cette scène-là?
1: C'est notre première fois, effectivement, à la fête de l'UMA. On est très contents d'être représentés sur scène à l'occasion de ce festival. Plus particulièrement, enfin, ça a une résonance particulière là, avec toutes ces belles choses qui se passent dans le monde. et voilà, deux jours de bloquons tout, c'est sympa. On a hâte de voir comment ça va se dérouler.
2: Est-ce que le fait de jouer dans ce cadre qui est explicitement politique, ça a créé pour vous une pression un peu particulière en tant qu'artiste? Est-ce que vous sentez qu'on attend un peu quelque chose de vous au-delà de la musique, comme une prise de position, des messages particuliers?
3: Réponse courte, oui, un peu, ouais. Mais après, sans peur, avec grand plaisir, quoi. Après, je pense que oui, à juste titre, une injonction qui est faite aux gens qui ont une audience de prendre position sur plein de sujets. Non, mais du coup, oui, effectivement, ça fait se questionner sur... voilà, la légitimité, est-ce qu'il y a un truc particulier à ce soir. En même temps, je crois qu'en fait, on va juste faire le concert qu'on a l'habitude de faire, parce que je pense que ceux qui ont besoin d'un sous-texte pour comprendre qu'il y a des chansons d'Assane Vierge qui sont politiques, s'il faut, on mettra le sous-texte ce soir. Mais on est confiant aussi, on est content et confiant.
1: Oui, c'est pas nécessaire. Je pense que déjà, c'est quelque chose d'être présent sur la programmation. Donc ça a déjà, je pense que ça fait déjà sens.
2: Et est-ce que justement, dans le monde de l'art, de la musique, etc., il y a... certains clubs, certains labels, par exemple, qui préfèrent que les artistes restent en dehors du politique. Est-ce que vous ressentez cette tension-là? Est-ce que c'est difficile de concilier justement l'expression artistique et la prise de position politique? Est-ce que vous avez déjà été refusé, par exemple, dans certaines salles? On sait que ça peut arriver.
1: Non.
3: Après, nous aussi, vu que tout est politique, nous, on a la chance d'être un groupe indépendant. Enfin, on a monté notre propre label et tout. Du coup, il y a beaucoup de décisions qui nous appartiennent. Et donc du coup, c'est des choses qui arrivent en amont, c'est plus nous qui n'allons pas faire telle ou telle chose, mais ça s'arrête là du coup. Et on a la chance, d'avoir un peu de liberté par rapport à tout ça. Et ouais, je pense qu'après, il y a du fantasme aussi sur le pouvoir qu'on pourrait avoir. Je trouve ça noble des gens, par exemple, qui vont retirer leur set de Or ou de Boiler Room, mais en vrai, est-ce que quelqu'un regarde ton set? Est-ce que, enfin, je sais pas, il y a des actions, des fois, j'ai l'impression que c'est plus d'être légitime de quelque chose et d'avoir quelque chose à dire pour dire qu'on est du bon côté. Enfin, en tout cas, vu que ta première question, c'est est-ce que ça nous questionne d'être ici? Moi, oui, forcément, mais au-delà de ça, même, comment se positionner en tant qu'artiste et que ça ne devienne pas aussi genre c'est bon, j'ai fait mon poste.
1: Je crois qu'on est suffisamment clair chacun dans la façon dont on appréhende ces trucs-là de positionnement déjà en tant que groupe. Alors effectivement, on a des chansons qui sonnent plus politiques que d'autres, et c'est important pour nous de les sortir et de les sortir d'une certaine manière aussi. C'est-à-dire que là récemment, avant l'été, on a sorti un morceau qui s'appelle De quoi ma nature est donc faite, qui est clairement qui parle de l'absurdité, de la violence auquel on fait face aujourd'hui, avec des génocides, des choses comme ça. Mais je sais pas. Après voilà, nous on est actifs aussi parallèlement en dehors du groupe. Quand on a envie de balancer un poste, un truc, ça va se faire plutôt en perso. Donc comme on est deux personnes différentes. Après voilà, enfin moi je crois que je suis pas extrêmement à l'aise avec les grands blablas sur les réseaux. Enfin, je veux dire, on est des musiciens, mais je suis plutôt poète. J'écris pour faire des chansons, je fais pas des slogans. Je crois que je suis pas là à courir les manifs. Enfin, je suis pas là à dire ouais, moi je fais ça et puis vous faites rien. Enfin, pas du tout. Au contraire, je trouve qu'il y a des gens dont il faut porter la voix. Encore plus, c'est déjà tellement difficile d'être entendu, et quand on est militant, parce qu'on se fait dézinguer, je pense à tous ces gens qui sont hyper actifs et qui sont dézingués parce que par méta, par tout ça, donc c'est déjà chaud. moi, mon métier jusqu'ici, c'est de faire des chansons. Les gens, ils les écoutent, ils les rechantent, ils les balancent.
4: Bah, c'est plus,
1: ça les puissant. Ça les accompagne. C'est cool. Pour moi, c'est le mieux que ce que je peux faire. Après, je me vois pas là prendre le micro et commencer à balancer un grand discours parce que mon esprit n'est pas encore articulé pour ça et pour être efficace là-dessus. Et je dis bravo à tous les artistes qui relaient beaucoup de coupures de presse, des trucs comme ça sur leur réseau, etc. Nous, on le fait vraiment en perso, pas tout le temps parce que c'est comme ça, mais c'est pas pour ça qu'on n'est pas particulièrement engagé. Moi, on a quand même un peu du mal avec les réseaux sociaux, avec ce truc de parade. Ah ouais, ok, j'ai balancé 4 vidéos ultra choquantes de Motaz Azaïza et aujourd'hui, ok, du coup, je gagne 4 points de crédit en plus pour en tant que personne engagée de gauche. Enfin, je trouve ça, c'est pas comme ça que ça doit fonctionner en fait. C'est pas comme ça. Et le champ d'action, il est malheureusement hyper réduit et de plus en plus, et c'est grave.
3: Non mais oui, franchement, mais c'est ça. En fait, je pense qu'il y a pas de mauvaise manière. En fait, je pense qu'on essaye et peut-être. Enfin voilà, moi j'accepte la critique. Voilà, du truc, on se rend pas compte. On est privilégié. On a 50 000 abonnés. On pourrait c'est rien un partage et je l'accepte. Et après, vraiment, sincèrement, viscéralement, c'est des questions qu'on se pose, dont on se parle et je pense qu'il y a au-delà de ça, même. L'abandon total du politique, du vrai, enfin, de donner tant d'importance aux réseaux sociaux, à ce que devraient dire les artistes, c'est un peu se tromper finalement de là où on devrait regarder exactement. Il y a tellement de choses à dire, à faire et tout, et c'est vrai que comme dit Mathilde, nous on fait notre art aussi et tout est politique, donc voilà, comme je parlais tout à l'heure de l'indépendance, il y a tellement de champs d'action et comme dit Mathilde, respect à ceux qui arrivent à articuler, à balancer des choses en même temps que de faire leur promo, de machin, de trucs. Nous, c'est vrai qu'il y a énormément de gêne par rapport aux gestes qu'on doit faire sur les réseaux sociaux, mais c'est un truc général, quoi. On n'est pas à l'aise avec ce truc de permanence, devoir s'afficher du bon côté, de machin, de truc. Mais...
1: Ouais, mieux vaut être dans l'action et pas forcément en parler. Il y a des actions qui font que tu peux être un peu engagé au quotidien dans la façon
3: tout
1: dont
3: tout est bien. Je pense que c'est ça qu'on devrait se dire entre nous. C'est bien d'être les Avengers. Il y en a qui arrivent à faire un truc, qui sont forts là-dedans. Il y en a d'autres qui font un autre truc. Et vas-y, ouais. On est ensemble.
1: Ouais, on est ensemble. C'est...
2: On a ensuite passé le micro à Manu Le Malin, figure des free parties, témoin des répressions et des dérives marchandes. Manu Le Malin, c'est ça.

0: Alors, salut Manu.
1: Bonsoir.
0: Écoute, tu joues depuis plus de 30 ans.
1: 32 ans cette année.
0: 32 ans cette année.
1: Non, 33 cette année.
0: C'est incroyable.
1: En 2025.
0: Ouais.
1: Ouais, au mois de novembre, le 7 novembre, ça fera 33 ans.
0: C'est génial de pouvoir te poser des questions parce que tu as un regard qui est du coup assez ancien, on va dire, sur la culture électro. Qu'est-ce que toi, ça te fait de jouer aujourd'hui à la fête de l'UMA, qui est un festival aussi politique?
1: Bah, ça me fait très plaisir déjà, parce que c'est la troisième fois que je viens.
0: Ouais.
1: Donc, et puis, on va dire, sans rentrer dans les détails non plus, que la couleur du festival me correspond.
0: Ok.
1: Je pense que c'est assez clair. Bah,
0: justement, qu'est-ce que ça te fait, toi qui viens d'un milieu assez underground avec les free parties, comment tu perçois le contraste entre ces soirées-là et ses racines, enfin les racines de ces soirées-là, et une scène comme l'Uma Kumba qui est finalement assez mainstream aujourd'hui?
1: Alors c'est mainstream, mais dans un festival quand même avec une certaine couleur politique.
0: Bien sûr.
1: Et certaines approches d'idées sans non plus faire de la politique politicienne, comme on dit. Et faut savoir que pas uniquement la musique électronique, enfin la techno, mais on va dire que la mouvance rêve est quand même née avec un parti pris de l'anticonformisme.
0: Bien sûr.
1: L'antisystème, l'anticapitalisme. Alors aujourd'hui, c'est vrai que ça peut faire sourire.
0: Ouais.
1: Parce que quand on voit des gros festivals, alors pas ici, hein, mais des choses comme Tomorrowland, etc., on est très loin de l'anticapitalisme. Hein. Mais ça, c'est les choix des organisateurs et des artistes. Je ne vais pas rentrer là-dedans. Moi, j'ai pris un chemin qui est plutôt différent. Mais pour moi, je suis assez fier, personnellement, hein, de participer à la fête de l'humanité. 30 ans plus tard, après, et de représenter, alors je suis pas le seul évidemment, mais il y a 3 ans, c'était une des premières fois où il y avait des artistes issus de la musique électronique. Enfin, non, pas il y a 3 ans,
0: 2017,
1: en 2019.
0: 2017, je crois. La première Uma Kumba, en tout cas.
1: Ok. Et donc, j'ai dû venir en 2019, je crois.
0: Ok.
1: Je me souviens plus, bref. Whatever. Et je suis assez fier parce que ça veut dire quand même qu'on a. Que la musique électronique et la mouvance rêve a quand même fait du chemin depuis, malgré la répression, et la répression qui est toujours présente, ça,
0: ouais,
1: je tiens à le dire.
0: On va en parler.
1: Ok, c'est cool, moi je suis sur une scène énorme ici, mais pendant ce temps-là, j'ai des potes qui continuent à se faire saisir leur matos, à se faire taper dessus, et à être pointés du doigt comme les vilains petits canards de la société. Et je m'associe complètement avec ces gens-là, et je m'identifie complètement avec ces gens-là. Malgré le fait que j'ai la chance d'être sur une scène mainstream, je me considère toujours comme un marginal dans la musique. Et de toute façon, après tant d'années et vu mon âge, c'est pas prêt de changer.
0: Et justement, t'as vu la scène techno passer des marges très queer, très racisées, jusqu'aux grandes scènes avec un public peut-être même sûrement beaucoup plus large. Qu'est-ce qui, selon toi, s'est perdu en route, ou qu'est-ce qui s'est aussi gagné?
1: Ce qui s'est gagné, c'est que justement, malgré ce que je disais avant, la répression qui est toujours présente pour une certaine forme de fête, donc les centres système et les fêtes dites illégales, à part cette répression-là, on a quand même gagné en lumière. Aujourd'hui, la musique techno est considérée comme une musique, chose qui n'était pas le cas il y a 30 ans. Depuis quelques années, les organisateurs et les artistes justement mettent en avant ce que tu citais, tu vois, les communautés LGBT,
0: ouais,
1: plus.
0: Mm-hmm.
1: Les artistes racisés, enfin tout ce qui est inclusif en fait, qui est beaucoup plus mis en avant sur les festivals. Et mais on sort vraiment du cadre musical en fait. On est une culture à part entière. Tout comme le jazz, le rock, le reggae, le rap, etc. Et dans chaque culture, il y a toujours forcément, il y a des gens aujourd'hui sur le net, il y a eu un grand débat, la musique c'est pas politique, Manu fait de la musique et mets-le-toi de ton cul. Ben non, en fait non, la musique est politique. Alors une fois encore, c'est pas est-ce que la techno est de gauche ou de droite, c'est pas ça le débat, c'est qu'est-ce qu'on peut faire aujourd'hui, qu'est-ce qu'on peut dire, est-ce qu'on peut dire ce qu'on pense aussi sur tout ce qui se passe dans le monde, parce que c'est pas parce que moi je vis techno 24-24 et toute l'année que je me fous du reste.
0: Et alors je voudrais te poser une question, c'est la deuxième année de suite que malheureusement la fête de l'UMA programme des artistes qui sont accusés de violences sexistes et sexuelles. et qui ne se prononcent pas sur cette programmation. Je voulais savoir ce que toi tu en pensais en tant qu'artiste qui joue sur la scène depuis longtemps. Qu'est-ce que ça provoque chez toi? Est-ce que tu penses que les organisatrices de soirées devraient être beaucoup plus vigilants? Est-ce que tu penses qu'il y a des choses qui devraient évoluer là-dedans? Qu'est-ce que tu en penses?
1: Ah, c'est compliqué. C'est compliqué. Moi, je pense que l'artiste en question, les accusations en question sont fondées, dire que c'est clair, on le sait.
0: Ouais. Il y a des artistes qui sont condamnés.
1: Ils sont condamnés.
0: Ouais.
1: En fait, c'est non, quoi. En fait, je crois que c'est clair. En fait, c'est non. Après, il y a aussi des artistes qui ont pu être condamnés bien avant, qui ont pu faire un chemin de rédemption aussi. Je pense qu'on a tous le droit à une deuxième chance. Mais tu vois, en revanche, à côté, quand t'as un groupe de rap comme ceux qu'on jouait en scène, le groupe irlandais,
0: oui,
1: NICAP, qu'on ait position sur la Palestine, qu'on ait position surtout à l'Angleterre, l'Irlande, etc. Là, plus personne ne se pose la question. Enfin, pas les organisateurs,
0: Les politiques.
1: Rock en scène s'est vu supprimer toutes les subventions par l'Île de France. Quand t'as Freeze Corleone qui se retrouve avec un arrêté au tribunal pour ne pas jouer aux Eurocaennes. En fait, c'est quelle est la place des politiques comme ça là-dedans, de quoi ils se mêlent, tu vois?
0: Ouais.
1: De quoi ils se mêlent? Ensuite, les organisateurs, s'ils choisissent là pour Freeze Corleone de le faire jouer quand même, ces paroles, elles sont ce qu'elles sont. Il y en a que ça peut choquer, ou qui peuvent se dire c'est de la provocation, point barre. C'est leur problème. Et du coup, pour ton sujet, c'est le problème des organisateurs.
0: Pour terminer, on est allé voir Canal Double Kick. Féministe assumée, scène queer et engagement affiché. Canel, c'est ça.
2: Dans ta bouche.

0: c'est la première fois que tu joues à la fête de l'UMA?
1: Oui, c'est la première fois et c'est la première fois que je viens. C'est un peu nul parce que je viens du 91, de Grigny-la-Grande-Borne, pas très très loin. Et non, et je suis ravie de découvrir l'ambiance. Et ça a l'air immense, ça fait un peu peur, mais j'ai hâte de découvrir.
0: Du coup, ça représente quoi pour toi d'être programmé ce soir ?
1: Ça représente plein de choses. Déjà, ça représente mon engagement d'un point de vue de mes convictions politiques, de mes valeurs. Et je suis très honorée en fait, de jouer là et de faire partie de tous ces artistes hyper talentueux. Et le line-up sur My Stage est assez incroyable, donc je suis hyper honorée, oui.
0: Et tu as déjà joué à des formats assez gros, assez différents. On a la Boiler, on a Dour. En passant par des festivals mainstream comme le Paléo ou le Wheel of Green, comment tu adaptes ton énergie et ton message selon ces contextes ?
1: Alors, bonne question. Je vais surtout adapter. Enfin, en fait, j'aime bien jouer plein de styles différents dans mes sets. Et en fait, en fonction de l'endroit où je joue, du festival, du public qu'il va y avoir, je vais aussi un peu adapter mes DJ sets, par exemple. Soit faire des trucs un peu plus accessibles quand c'est des festivals un peu plus mainstream, entre guillemets, ou alors faire des trucs un peu plus vénères quand je sais qu'il y a un line-up où ça va taper. Et voilà.
0: Du coup, le public a une place importante dans tes choix musicaux.
1: Oui, complètement. Ouais. J'essaye de... C'est hyper important, je pense, en tant que DJ, de capter le public. Après, c'est vrai que les DJ sets de festivals, c'est assez différent parce qu'on a en général une heure pour jouer et du coup c'est très condensé et il faut envoyer la sauce directe, donc en fait il faut quand même un minimum préparer, donc en fait on anticipe un peu comment le public va réagir de toutes mes ça peut arriver qu'il y ait un peu parfois des petits changements en cours de route.
0: Tu as souvent été présentée comme une figure féministe forte dans un milieu électro très masculin. Est-ce que tu te sens investie d'une responsabilité de représentation?
1: Je dirais pas investi, en fait j'ai l'impression que c'est juste moi, ce que ma personnalité. Après j'essaye de faire en sorte que les gens s'identifient à ma personnalité et à ce que j'ai envie de dégager comme valeur. En concernant le féminisme, oui j'essaye en tout cas de m'imposer par plein de raisons différentes, que ce soit par mes choix musicaux aussi ou par exemple dans mes sets, j'aime beaucoup les voix de diva, donc du coup il y a beaucoup de voix féminines dans mes sets j'essaye aussi de... Enfin, c'est hyper difficile aussi de se dire que par exemple mes sets, il y a un côté beaucoup plus féminin qu'un set réalisé par un garçon, mais je pense que si quand même d'une certaine manière on dégage une émotion quand même qui est différente d'un set fait par un homme hétéro peut-être.
0: Voilà. Oui, justement dans tes choix musicaux tu affirmes ce féminisme par la ghettothèque.
1: Oui.
0: On retrouve aussi chez toi un univers très camp, ça passe par les déguisements sur Instagram. Aujourd'hui tu portes une super robe en kéfier.
1: Oui.
0: Et tu joues à des soirées très appréciées de la scène queer comme la Too Much ex Darud.
1: Oui.
0: Est-ce que ces choix de scène et de musique font aussi partie de ton engagement politique ?
1: Ils font partie de mon engagement politique, très certainement. En tout cas, aujourd'hui, c'est complètement le cas. Oui. D'ailleurs, petite info, c'est une tenue qui m'a été prêtée par Isis Dounia, qui est une créatrice parisienne. Et elle est inspirée du kéfier qui est porté au Moyen-Orient et aussi l'emblème de la Palestine. Et oui, en fait, j'ai l'impression que moi, j'aime bien aussi... par le biais de mes tenues, parce que je pense que l'art c'est politique et l'art ça passe par plein de manières différentes, que ce soit la musique, que ce soit par le stylisme, la vidéo, la photo, et toujours essayer quand même d'intégrer des éléments qui montrent un peu mon engagement pour n'importe quel sujet, que ce soit la politique ou par exemple l'écologie ou le féminisme.
0: Comment tu perçois aujourd'hui, par exemple, qu'il y ait des festivals qui déprogramment des artistes pour leurs engagements ?
1: Alors, ça c'est un débat très très compliqué. Ça peut être un bon sujet de dissertation d'ailleurs, parce que on voit beaucoup d'artistes qui sont quand même apolitiques, qui vont pas forcément montrer leurs engagements. Et moi j'avoue, ça me fait un peu tiquer parce que c'est hyper important pour moi de montrer à ta communauté qu'il y a des choses à défendre, que pour que les choses puissent changer, ben en fait on est toute une communauté, on est plusieurs, et pour que ça change, ben voilà, il faut qu'on soit beaucoup quoi pour faire changer les choses. Et gros sujet de dissertation parce que en fait beaucoup de festivals appartiennent à des grands groupes, notamment Boiler Room, Room ou Sonar aussi, qui appartiennent à Superstruck, qui appartient à KKR, qui est un gros groupe qui finance l'armement en Israël. Et évidemment, il y a certains artistes qui déprogramment leur booking. Enfin, quand on leur propose de jouer pour ces festivals, ils se déprogramment. Mais en général, c'est très rarement les très très gros artistes qui le font. Et je trouve ça dommage, en fait. Et c'est souvent les petits artistes émergents qui en pâtissent et qui, pour leur conviction, en fait, ils vont refuser une visibilité et un fee. Ce qui est cool pour leur communauté, mais je pense que les gros artistes devraient le faire aussi parce que eux, ils ont une plus grosse communauté et ils peuvent montrer plus le bon exemple, entre guillemets, à plus de gens.
0: Est-ce que tu penses qu'il faut repolitiser la scène techno qui est une scène politique historiquement ?
1: Complètement. Je trouve que maintenant il y a beaucoup de choses un peu entre guillemets inutiles qui rentrent en compte. Déjà, c'est très devenu très capitaliste. En fait, on va booker les artistes parce qu'ils ont beaucoup de followers sur Insta, parce qu'ils rapportent de l'argent. Alors qu'il y a aussi le côté politique, mais il y a aussi le côté des violences sexuelles aussi, où il y en a, ils sont encore là et ils gagnent beaucoup d'argent et on s'en fout, tu vois. Mais désolée, j'ai perdu le fil conducteur. Mais oui, je pense qu'il faudrait ramener la politique dans la fête parce que ça a toujours été ça. La techno, ça a toujours été un engagement depuis Détroit, depuis toujours. Les free parties aussi, c'est une sorte de forme de contestation en fait du système. Et oui, mais malheureusement, ça va être très difficile. Je pense que ça va prendre du temps parce qu'il y a tout ce côté hyper capitaliste de gagner de l'argent qui a à prendre en compte. Et les gens, maintenant, ils pensent beaucoup un peu trop à ça et c'est un peu triste.
0: Et tu as abordé la question des violences sexistes et sexuelles dans le milieu de la musique. Et c'est la deuxième année consécutive que la fête de l'UMA programme des agresseurs.
1: Oui. J'ai vu ça passer, j'ai fait...
0: voilà, qu'est-ce que ça provoque chez toi ?
1: Ça m'a fait tiquer quand même un peu, surtout qu'un festival aussi politique et engagé prennent en compte leur prise de position sur la Palestine, sur plein de sujets, j'imagine, comme l'écologie aussi, mais que les violences sexistes et sexuelles, c'est encore aussi un gros sujet de dissertation quand même.
0: On a la présence d'une safe zone, mais pas de communiqué de presse.
1: Ouais, c'est ça. Je comprends pas trop. C'est vrai que c'est... Puis même, je trouve qu'en tant que programmateur, quand même, on devrait aussi... faire un petit check aussi de qui on programme, qu'est-ce qu'il a fait.

0: engagement et ce que j'ai envie de représenter, et de dire que les violences sexuelles c'est pas bien et qu'il faut pas les bouquer et qu'il y a plein d'autres choses qui sont pas bien, mais voilà, donc voilà, force aux victimes surtout.
1: On voulait pas vous laisser sur une note négative sans perspective. Je vous propose donc, pour conclure, d'écouter un extrait d'interview que j'ai mené il y a quelques temps avec deux entités du monde festif et électro, l'association Consentis et le collectif, ou la collective plutôt, Au-delà du club. J'ai demandé à Sarah et Julie ce qu'il faudrait changer ou mettre en place pour transformer profondément les espaces festifs. Je vous laisse avec leurs réponses pour peut-être ouvrir d'autres cheminements de pensée.
2: Nous, on reste sur notre credo qui est quand même globalement le même depuis plusieurs années, mais c'est vraiment... partir en fait à tous les niveaux. Les organisations, comment elles peuvent se former, mieux comprendre, mieux agir, mieux réagir en cas de problème. Le public, comment on peut lui parler, comment on peut parler aussi aux professionnels du secteur pour qu'ils comprennent ce qui se passe pour eux, qu'ils comprennent ce qui se passe pour les personnes qui les entourent en tant qu'alliés potentiels aussi, pour réagir et arrêter d'être dans de la non-action et commencer à sortir de sa zone de confort et aussi mettre les mots sur des situations de violence desquelles on est témoin quand notamment on est en position de privilège et qu'on a la main pour faire bouger les autres personnes en position de privilège pour faire pencher la balance de l'autre côté. Donc il y a en fait à tous les niveaux, on croit très fort au collectif, au fait que les espaces festifs sont très beaux et qu'à ce titre ça peut être des espaces transformateurs, on peut porter des petits modèles de société où ça fonctionne un peu moins mal que dans le reste de la société et du coup profiter de ces espaces pour faire du partage de modes d'action et du partage de modes de pensée aussi pour montrer qu'il est possible de faire autrement, d'en faire des espaces où on se sent bien et d'exporter ça dans nos autres sphères de vie en fait, au travail, à la maison, etc. Donc on pense que chacun peut agir individuellement en se questionnant sur ses actions, sur les actions de ses proches, des gens avec qui elles travaillent ou avec qui elles sortent, et à plus grande échelle, justement essayer d'agir toi sur les personnes que tu connais qui sont pas très clean et qui ont des comportements problématiques et être là pour les personnes victimes, les croire, les aider, les soutenir. Moi, c'est ça mon...
3: Trop bien. Déjà, 100% d'accord. Et moi, c'est aussi... Nous, je pense, ce qui nous anime avec Au-delà du club, c'est travailler sur les récits, les imaginaires, les référentiels, porteurs d'espoir. Et en gros, faire porter ces mots-là, ces voix-là de personnes que nous, on interview, on donne un espace dans nos revues, par exemple, pour l'écriture, pour la diffusion de connaissances ou en fait d'utopie, en fait, d'utopie festive qui existe déjà et qui sont déjà portées par des artistes ou des collectifs ou des assos qui luttent en fait quotidiennement pour transformer positivement. Et en fait, on l'a vu, on est tous et toutes un peu dans cette mouvance post-MeToo qui a transformé radicalement et la société, mais du coup, par extension, nos espaces festifs et aussi nos façons de militer et de lutter. Et du coup, c'est un peu ça. Nous, c'est par l'imaginaire, par les mots, par les récits. Moi, j'ai aussi appris énormément, mon expérience, en fait, en tant que public ou en tant que personne qui va dans les espaces festifs a considérablement changé au fil des années. Et en fait, Consentis, par exemple, en a fait, moi, je sais que ça m'a grave. Éduquer en fait au fil des années et juste travailler sur les mots, les définitions, la pédagogie, éduquer, mais en essayant de co-éduquer, et c'est ce que tu disais aussi, il y a cette co-responsabilité, cette co-veillance les uns les unes des autres, et en fait oui, être actif en fait, actif et active collectivement. Donc ouais.
1: Merci à toi d'avoir écouté cet épisode. C'était l'épisode 9 d'Au Pays des Raves. C'était aussi le premier épisode de la saison 2 qui commence. Merci à Agathe de m'avoir accompagnée et de m'avoir aidée pendant tout ce reportage. Et merci aussi à toutes les personnes qui ont bien voulu répondre à nos questions. On se retrouve dans un mois pour un nouvel épisode sur Radio Campus et sur Station. À très vite.

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1: Bonsoir à tous et bienvenue sur le 88.1 si vous nous rejoignez. L'émission C'est électronique, moi c'est toujours Jarvis, ravi de vous accueillir comme chaque vendredi soir de 22h à 23h au son des musiques électroniques diverses et variées. Ce soir, on est en mode magazine avec un focus qui sera consacré au nouvel album de l'anglais Jamie B. Smear intitulé La Crypta del Alma sur le label espagnol Warm Up Recordings. Mais juste avant, une sélection, on va débuter avec de la house signée NY Stomp pour le titre Never Forget House chez les Hollandais de Royal Oak. Si vous voulez me joindre, c'est toujours le même numéro, 05 57 12 45 72, on est ensemble pendant une heure.
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NY Stamp à l'instant sur le 88.1 pour débuter cette énième session d'électronique. On poursuit dans la sélection avec deux autres nouveautés. La première, signée Yunus Guggenheim pour le titre Archive chez les Anglais de Bedrock Records. Et ensuite Baum pour le titre Medieval chez les Hollandais de Clonecheck for Days. 05 57 12 45 72 si vous voulez discuter en antenne.

Et oui, vous êtes bien dans Électronique comme chaque vendredi soir de 22h à 23h sur Campus Bordeaux 88. On poursuit dans la sélection avec deux autres nouveautés. La première signée Adrien Delzus pour le titre Redemption chez les Hollandais de The Deck Commune. Et ensuite Marco Passarani, l'inimitable, pour le titre Metatool chez les Anglais de Numbers. On se retrouve d'ici une dizaine de minutes pour évoquer le focus de la semaine dédié au nouvel album de l'Anglais Jamie Bismir intitulé La Crypta del Alma sur le label espagnol Warm Up Recordings.

Il est temps de passer au focus de la semaine, donc dédié au nouvel album de l'anglais Jamie B. Smear, intitulé La Crypta del Alma, sur le label espagnol Warm Up Recordings. Membre des mythiques Space DJs et Bandoulou, cet artiste originaire de Londres additionne les sorties avec succès depuis plus de 3 décennies. Reconnu pour ses sonorités puissantes et atmosphériques, il signe ici son premier album pour le label de son ami Oscar Mulero. Composé de 12 titres, cet opus propose une techno mystique peuplée de grooves hypnotiques dessinant les contours d'une épopée dansante et mélancolique. Dans le cadre du focus, je vous en ai choisi 3, les deux premiers Nightlore et Harmonia Celestiales. 05 57 12 45 72 si vous voulez évoquer ce focus hors antenne.

Rémi Bismire à l'honneur ce soir dans Electronique, dans le cadre du Focus dédié à son album La Crypta del Alma, signé chez les Espagnols de Warm Up Recordings. Le troisième extrait choisi ce soir pour illustrer ce Focus s'intitule Holographic Hieroglyph. Et ensuite, on partira vers une nouveauté signée Étienne Jomet pour le titre Log Groove chez les Français de Versatile Records. On se retrouve d'ici une dizaine de minutes.

électronique, c'est terminé pour ce soir. J'espère que vous avez apprécié le focus dédié au nouvel album de l'anglais Jamie B. Smear, intitulé La Crypta del Alma, signé chez les Espagnols de Warm Up Recordings. On va se quitter avec une dernière nouveauté signée Ian Cook pour le titre Balance, tout ça chez les Hollandais de Planet Rhythm Records. L'émission de ce soir sera podcastée durant le week-end avec en prime les liens Bandcamp quand ils sont disponibles. Je vous donne rendez-vous la semaine prochaine, même heure, même onde, cette fois-ci en compagnie de l'ami Thésée dans le cadre de sa résidence mensuelle électronique. D'ici là, restez bien à l'écoute des programmes de Radio Campus. Take care, tchuss!

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